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1: Le français, langue africaine, à en croire François Hollande. Les mauvaises habitudes dans le maniement de la langue sont comparables aux mauvaises herbes dans un beau jardin des fleurs. Un jardinier, se promenant un matin au milieu de ses plates-bandes, aperçut dans un coin une touffe de mauvaises herbes. « Il faut les arracher, » se dit-il. « Je n'y manquerai pas. Je vais le faire avant la fin de la semaine prochaine. » Le jardinier paresseux négligea pourtant cette besogne qui devait lui coûter peu de peine à ses temps opportuns. Il s'absenta quelques jours et quand il revint, la mauvaise herbe avait pris d'assaut la moitié du jardin. Il fallut à notre homme toute une journée de travail pour remettre les choses en bon état. C'est l'histoire des mauvaises habitudes. Quand on en a une, il faut s'en corriger dès que l'on constate son existence. Avec un peu de volonté, la chose est facile. Néglige-t-on de le faire, la mauvaise habitude pousse en nous des racines si profondes qu'il devient chaque jour difficile, plus douloureux de l'arracher. Parfois même, si l'on attend trop longtemps, le mal est sans remède, l'habitude devenant une seconde nature. Appliquez cela à tous les domaines, vous trouverez que c'est toujours vrai. Pour ma part, j'ai observé ces vices dans le langage de certains locuteurs respectueux de notre langue française. Plusieurs dames et messieurs, enseignants, journalistes et autres intellectuels, ayant la chance d'être en vedette et de parler la langue de Voltaire devant le public, multiplient à l'excès les « n'est-ce pas ?», les « comprenez-vous ?», les « hein ?», à tort et à travers. Sans doute veulent-ils persuader, obtenir l'adhésion de leur auditoire. Mais quand c'est trop ça gêne, ces rabâcheurs de « hein ?», de « n'est-ce pas ?» et de « me comprenez-vous ?» en arrivent au stade des déformations du langage que je pourrais taxer de pathologique. Ce sont des manies, des véritables éthiques des langages qui, au lieu de faire que ces orateurs boiteux atteignent leur but, ils le manquent lamentablement. L'enseignement, surtout, peut devenir inopérant quand il est déparé par des tics qui agacent ou qui distraient l'auditoire. Qui n'a pas connu l'aventure fréquente des jeunes élèves du secondaire, surtout, qui, au lieu de suivre la leçon d'histoire ou de mathématiques, perdent leur temps et gaspillent leur attention à compter les « comprenez-vous » et les « n'est-ce pas » que le professeur devrait prononcer en une heure. Et ce qui compte pour eux sera la traduction en chiffres de la fréquence de ses locutions. Ah, le professeur a prononcé 62 « n'est-ce pas ?», 49 « comprenez-vous ?» et 231 en une leçon. Chers respectueux locuteurs de notre langue, c'est une faute de français que de mal gérer ces tics. Nous condamnons cette détestable habitude de certains d'entre vous qui ne peuvent se passer de souligner un mot ou une proposition sans l'addition des « hein ?». Un seul « n'est-ce pas ?» aurait sans doute suffi. Un seul « hein ?» aurait peut-être été déplacé. « N'est-ce pas hein ?» un pléonasme vicieux, un monstre, une horreur. Claire, synthétique et concise, cette émission est une tribune pour qui veut affiner son parler français. Saisissez l'occasion aux cheveux.

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3: À l'écoute de RFI, il est 5h30 ici à Paris, 2h de moins en temps universel.
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3: Malgré leur élimination, ils resteront assurément l'une des sensations de cette Coupe du Monde. Les Cap-Verdiens ont frôlé l'exploit cette nuit contre l'Argentine. Revenus deux fois au score, les Requins Bleus sont finalement éliminés, 3-2 en prolongation. Les Argentins, champions du monde en titre, rejoignent eux l'Égypte en 8e de finale. À la une également, cette nouvelle mise en garde de l'ONU. Les Nations Unies lancent une alerte rouge pour éviter un nouveau massacre à El Obeid. Les forces de soutien rapide encerclent la ville stratégique du centre du Soudan pour les habitants. Quitter El Obeid devient chaque jour plus difficile. Et puis la mission de l'Union africaine en Somalie menacée par un arrêt des financements américains. La commission de l'UA tenait hier une réunion d'urgence pour déterminer les conséquences d'un retrait de Washington. Plus de 12 000 hommes sont engagés dans le cadre de cette mission en Somalie qui lutte contre l'expansion du groupe djihadiste Al-Shabaab. Des Cap-Verdiens héroïques, les Requins Bleus ont tenu tête cette nuit face aux Argentins. Revenus deux fois au score, les novices de cette Coupe du Monde ont finalement plié aux prolongations face à l'Argentine. Malmenés, les champions du monde en titre ont donc fini par remporter ce 16e de finale, 3-2. Pour le sélectionneur cap-verdien Bobista, comment reprocher quoi que ce soit à ces joueurs passés si près de l'exploit ? Malgré l'élimination, il retient le parcours de sa sélection.
5: Je suis fier, tellement fier de mon équipe, de mon staff. Je crois qu'on peut dire qu'on a fait honneur à notre pays, au Cap-Vert, affronter le champion du monde et obtenir ce résultat. Vous vous rendez compte? Revenir à chaque fois au score, les pousser en prolongation, tout s'est joué sur un rien. Mais encore une fois, je le dis, bravo aux joueurs, je suis fier d'eux. On voulait montrer notre identité, notre caractère, on l'a fait, on a perdu, c'est vrai, mais ça fait partie du jeu.
3: En huitième de finale, l'Argentine défiera l'Égypte dans l'enceinte d'Atlanta. Et puis le coup de sifflet final à l'instant, fin de la rencontre entre le Ghana et la Colombie. Les Ghanéens qui s'inclinent et qui ne participeront donc pas au huitième de finale de cette Coupe du Monde. Deux nations qualifiées à ce stade de la compétition. Le Maroc est donc qualifié ainsi que l'Égypte. On revient sur ces résultats de la Coupe du Monde dans moins de 10 minutes avec le Journal du Mondial. L'ONU lance une alerte rouge face à la catastrophe en cours à El Obeid. Le Conseil des droits de l'homme des Nations Unies s'est réuni hier en urgence pour évoquer la situation humanitaire dans cette ville soudanaise. El Obeid, dans la région du Kordofan, fait l'objet depuis plusieurs mois d'un siège des paramilitaires des forces de soutien rapide, eux qui sont en guerre contre l'armée régulière depuis avril 2023. Selon l'ONU, plus d'un demi-million d'habitants sont pris au piège dans la ville encerclée par les hommes du général Emeti. Farid Al-Omeid est porte-parole du CICR au Soudan, le comité international de la Croix-Rouge. Il décrit pour RFI les conditions de vie des habitants d'El Obeid.
6: De nombreuses personnes subissent depuis des mois les conséquences de déplacements répétés, d'incertitudes et d'interruptions des services de base. Cela rend de plus en plus difficile l'accès à l'eau potable, aux soins de santé et à d'autres besoins fondamentaux. Pour les familles qui peinent déjà à faire face aux conséquences du conflit, la perte de ces services vitaux accroît leur vulnérabilité. Cela rend les défis du quotidien encore plus difficiles. Le CICR, avec le Croissant Rouge, a fourni du matériel médical, des équipements d'urgence, du matériel de lutte contre le choléra. 36 bénévoles formés par le Croissant Rouge ont également été déployés sur 12 sites de déplacés à El Obeid. Ils dispensent les premiers secours et orientent les patients vers des structures de santé.
3: Un témoignage au micro RFI d'Alexandra Brangeon, alors que le Haut Commissariat des Nations Unies aux droits de l'homme a documenté ces dernières semaines des frappes de drones à El Obeid, des frappes qui visaient des marchés, des écoles, des stations-service, des infrastructures d'approvisionnement en eau et des véhicules civils. À présent, de nombreux observateurs internationaux craignent une attaque imminente, à l'instar de celle sur El Fasher en octobre dernier. En l'espace de 3 jours, près de 6000 personnes étaient tuées dans ce dernier bastion gouvernemental du Darfour du Nord. À la mission de l'Union africaine en Somalie, menacée par un arrêt des financements américains. D'après des documents diplomatiques consultés par RFI, Washington a informé l'UA que les États-Unis ne financeront donc plus le bureau d'appui des Nations Unies en Somalie, et ce, à la fin de l'année. L'ONU ne pourra donc plus fournir de soutien logistique à l'OSOM, la mission de l'UA pour la stabilisation et le soutien aux opérations en Somalie, et ce alors que Mogadiscio peine à endiguer l'expansion du groupe djihadiste Al-Shabaab. Alors pour déterminer les conséquences d'un retrait de Washington, la commission de l'UA a convoqué hier vendredi une réunion d'urgence sur l'avenir de l'OSOM. Les détails de cette réunion avec Marlène Panara.
7: Objectif de la séance organisée au siège de l'UA, rassurer les conseillers du comité d'état-major militaire de l'organisation panafricaine, très inquiets de la décision américaine. D'après les sources de RFI, tous attendent des clarifications de la part de Washington et ont appelé au dialogue. Ils espèrent aussi s'entretenir avec les autorités somaliennes afin de connaître leur position sur la poursuite de l'OSOM jusqu'en 2029, date prévue de son retrait. Les chefs militaires ont ensuite passé en revue les différentes options possibles pour la survie de la mission de paix. Parmi les pistes évoquées, démarcher d'autres soutiens internationaux pour remplacer les États-Unis ou faire appel au secteur privé pour financer une partie de l'OSOM. La possibilité de confier la mission à un État partenaire ou à un acteur privé a aussi été évoquée. À ce jour, 12 000 hommes sont engagés dans la lutte contre les miliciens Al-Shabaab via l'OSOM. En 2026, le groupe djihadiste a consolidé ses positions au centre et au sud de la Somalie, ainsi que sur les principaux axes routiers autour de Mogadiscio. Marlène Panara, Addis Abeba, RFI.
3: En RDC, la coalition Article 64, qui rassemble plusieurs figures de l'opposition, reporte sa marche pacifique initialement prévue le 8 juillet prochain. La mobilisation contre une révision de la Constitution est donc reprogrammée pour le 22 juillet. Dans un communiqué publié hier vendredi, la C64 annonce avoir répondu favorablement à une invitation du président burundais Evariste Ndayishimiye, président en exercice de l'Union africaine. Des consultations sur la crise politique, sécuritaire et institutionnelle en RDC doivent donc avoir lieu ce samedi à Gitega, la capitale politique du Burundi. Le Nigeria veut renforcer sa coopération avec le Niger et le Bénin. Il s'agit, selon le ministre nigérian de la Défense, de faire face aux djihadistes venus du Sahel qui gagnent du terrain dans le nord-ouest du pays. C'est une zone qui est un nouveau secteur prioritaire pour la défense nigériane, selon le général Christopher Moussa, qui s'est entretenu avec nos confrères de l'AFP. Un plan est en cours d'élaboration, dit-il, lui qui espère se rendre au Burkina Faso, au Mali et au Niger dans les prochains mois. L'ancien chef d'état-major des armées nigérianes prône également un échange renouvelé avec les pays de l'Alliance des États du Sahel. On y revient plus en longueur dans la deuxième édition d'Afrique Matin à 4h30, temps universel. Le gouvernement tanzanien accentue un peu plus la pression sur le Chadema. Les cadres du principal parti d'opposition sont traqués aux quatre coins du pays. Tous leurs convois sont désormais constamment surveillés par les autorités. Des techniques d'intimidation qui gagnent en ampleur. Et ce, depuis 3 ans en Tanzanie, où la présidente Samia Suluhu Hassan gouverne de façon de plus en plus autoritaire. Il y a 2 mois, un membre de Chadema échappait miraculeusement à une tentative d'enlèvement. Et plus récemment, le chauffeur et ami de John Heche, numéro 2 du parti d'opposition, est mort. Un décès que le Chadema qualifie de suspect. Élodie Goulesque.
8: L'annonce a été faite par vidéo sur les réseaux sociaux par Amani Golugwa, l'un des membres haut placés du parti d'opposition Chadema.
9: C'est avec une grande tristesse que nous vous informons de la mort du chauffeur de notre vice-président.
8: Ami de longue date et chauffeur de John Heche depuis 2010, Swezi Maradufu a été retrouvé mort dans sa chambre d'hôtel de Kigoma à l'ouest de la Tanzanie. Alors que les équipes de Chadema s'apprêtaient à reprendre la route, l'absence du quinquagénaire a surpris, la police a été prévenue. Et lorsque la porte de sa chambre a été brisée, l'homme gisait à terre. Une autopsie a eu lieu et les premières conclusions laissent penser à un AVC, mais selon Amani Golugwa, la mort de Maradufu n'est pas naturelle.
9: Nous avons des doutes sur le rapport officiel d'autopsie.
8: Chadema privilégie la thèse de l'empoisonnement, même si rien ne le prouve pour l'instant. L'onde de choc que provoque ce décès en Tanzanie démontre la tension politique qui règne actuellement dans le pays. La semaine dernière, le gouvernement a annoncé l'interdiction de rassemblements politiques, un retour retour en arrière alors qu'ils avaient été réautorisés en 2021 par la présidente actuelle Samia Suluhu Hassan, des événements qui pourraient d'autant plus encourager les appels à manifester prévus à travers tout le pays le 7 juillet prochain. Elodie Goulesque, Dar es Salaam, RFI.
3: Dar es Salaam, où les autorités tanzaniennes ont renforcé leur dispositif de sécurité avant les manifestations du 7 juillet. Militants de la société civile et opposants appellent à des rassemblements pour réclamer une enquête indépendante sur les violences post-électorales de l'an dernier. À Madagascar, voilà à nouveau de quoi s'interroger sur la sécurité du colonel Michael Ranjanarine. Hier soir, la garde présidentielle a ouvert le feu sur des drones, des appareils, au nombre de deux au moins, aperçus en train de suivre le convoi présidentiel du chef de l'État qui regagnait son domicile. Et ça n'est pas le premier incident du genre, Aurélie Couman.
10: Dans un communiqué, la présidence évoque un nouvel incident. Hier soir à Antananarive, deux drones ont suivi le convoi du colonel Michael Ranjanarine. Les gardes ont ouvert le feu, sans succès. Les appareils volaient trop haut. Le président est arrivé à son domicile, sain et sauf. La sécurité de sa résidence est en cours de renforcement. La veille, un premier drone a déjà suivi le convoi présidentiel avant de s'en éloigner. Ce n'est pas le premier signalement de ce type. En avril dernier, la présidence avait déjà annoncé le survol de 5 drones au-dessus de la résidence présidentielle, qu'elle avait qualifié de tentative d'assassinat. Un mois plus tôt, 13 personnes, dont un général, avaient été inculpées dans une affaire de complot présumé contre le chef de l'État. La présidence ne parle pas de l'origine des drones. Une enquête est en cours. Aurélie Couman, Antananarive, RFI.
3: À la capitale malgache où il est 6h40.
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3: C'est un métier qui fait parfois rêver. Rencontre ce matin avec des rangers kényans. Dans les grands parcs du pays, nous le verrons, il joue un rôle central dans la cohabitation entre la faune et les communautés locales. Les secrets de l'exil algérien de l'imam malien Mahmoud Diko, c'est le sujet d'une enquête signée Jeune Afrique. Pour en parler, Mathieu Milcan, journaliste à JIA, est avec nous ce matin. Roman, recueil de nouvelles et pièces de théâtre, Emmanuel Dongala est l'une des...
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8: 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Na shule Complex Scolaire Bovary International School iliweza kumaliza kirasmi mwaka wa masomo 2025-2026 jana siku ya 5 tarehe 3 mwezi Julai mwaka 2026. Kazi za kutangaza matukio ya mwaka ndizo ziliazimisha mwisho wa mwaka wa masomo. Viongozi wa Bovary International School wanarizika na namna wanafunzi walitumika mwaka huu unaomalizika, toka kiwango cha maternel kufika kwa kiprimari hata kwa kisegondari. 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Muda huo alitangaza kuwa kuna mambo fulani fulani yanayoandaliwa wakati huu wa likizo, koloni de vacances, anaita wazazi kutuma wanafunzi waende kuhudhuria hizo kazi wakati huu wa likizo. Sema kuwa Bovary International School inakuwa na kazi mbalimbali mbali. Kuna kituo cha kuwalea watoto wachanga, école maternelle, kuna école primaire pamoja na shule la kisegondari, na shule hili linapatikana eneo la Kitulu. Kuna watu watatu ambao walipoteza maisha kupitia kuporomoka kwa matofali yaliyokuwa yakitengenezwa iliyokuwa kwenye kibanda. Ni mambo yaliyotokea pa Musimba, hasa pa Bihau, ilikuwa nyuma midi ya siku ya 4 tarehe 2 mwezi huu wa 7. Yule ambaye ni mwongozi wa kitongoji cha Musimba, Mbangi Misuo, akizungumza na Radio Moto Butembo Beni alisema kuwa jambo hili litokea baada ya mvua iliyojitokeza hiyo siku ya 4. 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
8: 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Na kuna wale ambao ni wanafunzi wawili wa University ya Asomsio katika nchi ya Kongo ya Beni, ambao walifariki kupitia ajali ya mzunguko barabarani iliyojitokeza jana siku ya 5. 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Habari hizi zimetolewa na uongozi wa IAC Beni wakitangazia habari hii ya uzuni. Na zingine habari, baada ya ofisi yenye kuchunguza vyakula katika nchi ya Jamhuri ya Kidemokrasia ya Kongo OCC kutoa tahadhari kuhusu kufika kwa nyama za kuku ambazo zimeweza kuambukizwa toka nchi za 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
15: Le journal Philippe Makomera. Et d'abord, les grands titres à la ligne ce matin, des chrétiens de Boutembo Beni continuent de recevoir la confirmation. Ce vendredi 3 juillet, plus de 1200 fidèles ont reçu la force du Saint-Esprit pour évangéliser le monde. Les heureux de ce jour sont des paroissiens de Moussimba et Ndiapanda. Et trois morts après que des blocs adobe se sont écroulés sur des personnes en localité de Moussimba. Les drames vécus après la pluie de jeudi 2 juillet 2026. Les victimes sont d'une même famille. Le chef des localités de Moussimba appelle à prévenir les risques et à surtout et surveiller les enfants. Et plus de 200 personnes sont guéries d'Ebola depuis le début de la riposte en Ituri, au Nord Kivu et Sud Kivu. Le gouvernement de RDC annonce une enveloppe exceptionnelle de 50 millions de dollars américains pour renforcer la lutte contre l'épidémie. Voilà tout pour le titre. Rémias Fata qui est à la mise en onde. Je le disais donc au titre de cette édition, l'évêque de Boutembo Beni a confirmé 1083 chrétiens à la paroisse Notre-Dame de Guadeloupe et de Moussimba. C'est vendredi 3 juillet 2026. Il les a invités à garder la foi, même dans le doute, à l'exemple de Saint Thomas. C'est un reportage de Dani Moussi.
9: Le fidèle venu de Ndando, Chambo, Monkali, Utundiro, Inenehia et Aer dans le territoire de Lubero ont préparé cette messe. Monseigneur Sikouli a exhorté les chrétiens, et particulièrement les confirmandi, à être des témoins du Christ comme Thomas, qui a fini par croire malgré ses doutes. Nous sommes appelés à avoir foi à Christ et à témoigner de lui à tout lieu. Contrairement à Thomas, nous ne pouvons pas le toucher physiquement, mais nous le saisissons par sa parole. S'intéressant aux travaux de développement, l'ordinaire d'Ilié a remercié les chrétiens de Moussimba pour la construction de la maison des prêtres, maison dont les travaux ont atteint l'étape du coulage du béton au premier niveau. J'étais à remercier les chrétiens de la paroisse de Moussimba pour leur don à faveur des travaux de développement et surtout pour la construction du couvent des prêtres. C'est un geste louable. Après la messe, l'ordinaire du lieu a présidé le conseil paroissial à Moussimba.
15: Et 208 chrétiens administrés du sacrement des confirmations ce vendredi 3 juillet 2026 en paroisse catholique Santa Maria Mater Dei d'Ndiapandam. L'envoyé de Monseigneur l'évêque du diocèse de Boutembo Beni, l'abbé Roger Kabuyaya, a dit la messe des circonstances. Il a salué le courage des chrétiens de ce coin du diocèse avant de les inviter à poursuivre avec la résilience malgré la situation sécuritaire qui affecte leur vie chrétienne. 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On l'écoute ici au micro de Patrick Alonkwana.
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15: Et parce que vous savez, à la même occasion, rappeler l'horaire des voyages et différentes destinations.
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15: 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Et le complexe scolaire Bovary International School a procédé ce vendredi 3 juillet à la clôture solennelle de l'année scolaire 2025-2026. Les activités y afférentes ont été marquées par la proclamation des résultats de fin d'année. C'est une note de satisfaction que Bovary International School vient de clôturer l'année scolaire 2025-2026. Les activités organisées dans le centre de l'établissement ont été marquées par la proclamation des résultats de fin d'année. Les apprenants de la maternelle, du primaire et du secondaire, accompagnés de leurs parents, sont venus célébrer la réussite de cette année. Le directeur de Bovary International School, Kavira qui Salvatore, a salué le courage, la discipline et la détermination des apprenants tout au long de l'année. Il a indiqué que les résultats enregistrés sont très encourageants, avec un taux de réussite supérieur à 98% à la maternelle comme au primaire. Et de son côté, le promoteur de Bovary International School, Catalyk Honorbert, s'est réjoui de cette performance. Il a félicité les enseignants pour la qualité de leur encadrement et leur engagement en faveur de la réussite des élèves. On l'écoute.
17: Nous allons apprendre aux enfants l'anglais. En tout cas, pendant les 2 mois-là, nous sommes sûrs qu'on va finir les 2 mois quand les enfants seront déjà capables de s'exprimer en anglais. Mais aussi, nous allons renforcer la nouvelle technologie, l'informatique. Donc, c'est un peu cela.
15: Bovary International School dispose d'une crèche et d'une école maternelle primaire et secondaire. Cet établissement est situé au quartier Kitulo, en ville de Butembo, non loin de la salle du royaume des témoins de Jéhovah. Et 3 personnes ont perdu leur vie après que des blocs à adobe qui étaient dans un hangar se sont écroulés sur elles. Le fait a été notifié l'après-midi de jeudi 2 juillet 2026 à Viaou, une entité de la localité de Moussimba, en territoire de Lubero. Selon les chefs de la localité de Moussimba, Mbangi Misuo, interrogé à ce sujet ce vendredi, l'incident s'est déroulé après la pluie. 3 enfants d'une même famille ont été surpris par ces drames et sont morts sur le champ. Le chef de localité appelle les propriétaires des parcelles présentant des risques d'éboulement de blocs ou de terre à bien sécuriser leurs enclos pour éviter le pire. Il exhorte également les parents à exercer une surveillance accrue sur les enfants. L'écoute.
1: Hier, il s'est passé un effondrement d'un four de briques qui est tombé sur la case où restaient 3 enfants qui sont déjà morts.
2: C'est vers où?
1: Vers Vihaou, dans le village Vihaou, vers 8h. Et je conseille aux constructeurs, surtout aux constructeurs, de construire bien leur four pour ne pas causer de dégâts pareils.
15: Autre chose, 2 étudiants sont morts à l'issue d'un accident de circulation à Bénéville vendredi 3 juillet 2026. Il s'agit de Kambale Richard de la faculté des sciences agronomiques à l'université de l'Assomption du Congo, UAC Beni, et la prénommée Bénédicte de l'Istem Beni. Le fait a vécu au niveau de Beni Païda alors que ses apprenants revenaient de Lomé où ils ont participé à l'enterrement du chef des travaux Pocho, leur conducteur Moufouaboulé, un autre étudiant de lui assez béni, se trouve aux soins dans un état critique. Ils étaient donc 3 en moto. L'information est rapportée par la direction du cabinet de lui assez béni qui ne précise pas clairement les circonstances, du moins la cause de ce fait accidentel. Et les scientifiques saluent l'alerte de l'Office congolais de contrôle OCC sur les dangers sanitaires que présentent les poulets de chair égorgés et congelés à l'étranger, puis importés par la République démocratique du Congo. Georges Maquet au plus des détails.
18: Tout Oussem Mouhoussi, docteur vétérinaire, note que cette expertise de l'OCC vient sauver des milliers de vies des citoyens de la RDC. Il fait savoir que ces chairs de poules congelées ne respectent pas la chaîne de froid pendant leur transport, ce qui fait que les microbes se développent rapidement dans ces chairs au risque d'être nuisibles à la santé humaine.
3: Certainement, il y a des zoonoses, donc des maladies qui se transmettent des animaux aux hommes. Alors, le contrôle s'avère très nécessaire pour éviter tout ça. Et la décision d'avoir d'abord identifié, détecté et puis interdire la consommation de poulet congelé à provenance de Pologne, ce qui a été dit. En tout cas, c'est une bonne idée et salutaire pour nous. Les importations, généralement, ne respectent pas la chaîne de froid. Or, lorsque la chaîne de froid est rompue, il y a des microbes qui profitent pour proliférer. Et ça peut être justement un grand danger pour la population.
18: Pour épargner les citoyens congolais de ces dangers sanitaires, Dr Toussaint Mouhoussi encourage les éleveurs locaux à élever des poulets de chair. Il constate que l'insuffisance des poulets de chair locaux sur le marché pousse les commerçants congolais à aller se ravitailler à l'étranger. Il demande également aux bouchers locaux, vendeurs de la viande de poulet, de n'égorger que les poules dont ils sont capables d'écouler chaque jour. C'est une façon d'éviter les dangers que présentent les viandes qui viennent de l'étranger en cas d'interruption du courant dans les chambres froides, a conscientisé Dr Toussaint Mouhoussi.
3: Justement, la population consommait, mais c'était quand même dangereux. Ici, la solution, c'est prôner la consommation locale. On importe les poussins, on les produit localement. Vous achetez un poulet vivant que vous égorgez vous-même, là, il n'y aura pas de problème. Je pense que c'est l'unique solution que nous pouvons prendre. Ceux qui ont de boucheries de poules peuvent continuer à le faire, mais il faut qu'ils égorgent localement. Alors, ce qui est à éviter, ce sont de poulets congelés. En tout cas, c'est vraiment un peu dangereux. Il faut prendre ça avec réserve ou carrément ne pas prendre ça. Donc, ceux qui ont de boucheries, mais qui égorgent localement, en tout cas, on continue à les encourager. Néanmoins, ils doivent aussi être prudents. Peut-être ne pas égorger beaucoup. Ils égorgent juste ce qui va finir les jours.
18: En rappel, les services de contrôle sanitaire de la RDC ont intercepté 1384 colis de cuisses de poulet congelés à provenance de Pologne, contaminés par la bactérie Salmonella, selon une correspondance de l'OCC consultée par 7 sur 7 possédés jeudi 25 juillet 2026. Ces produits ont été détectés lors des opérations de contrôle à l'importation. Face aux risques sanitaires, les autorités ont immédiatement interdit leur commercialisation, renforcé les inspections aux frontières et amorcé des enquêtes sur les circuits d'importation. L'OCC avait prévenu que la salmonelle est une bactérie responsable d'intoxications alimentaires pouvant entraîner des symptômes tels que la diarrhée, la fièvre et les douleurs abdominales.
15: Et le reste de l'actualité, en bref, je le disais d'ailleurs en titre, plus de 200 malades d'Ebola sont déjà guéris depuis le début de la riposte menée dans les provinces touchées. C'est ce qu'a annoncé le ministre de la Santé jeudi 2 juillet 2026 lors de la conférence de presse conjointe des présidents congolais et sud-africains. Le chef de l'État, Félix Tshisekedi, a également annoncé la mobilisation exceptionnelle de 50 millions de dollars américains pour renforcer la lutte contre cette épidémie. Selon le ministre de la Santé, riposte contre Ebola, la riposte contre Ebola produit déjà des résultats palpables. Selon lui, plus de 200 patients ont quitté des centres de traitement après leur guérison. Il attribue cette évolution au renforcement de la surveillance épidémiologique et l'amélioration du suivi des contacts, ainsi qu'à l'installation de nouveaux laboratoires dans les zones affectées. Et on va parler sport sans transition. La Fédération congolaise de football, l'association FECOFA, a notifié la Ligue Foot et la relégation de 12 clubs sur non-respect et pour non-respect des critères rigoureux du cahier des charges de la première division. Parmi les sanctionnés, on retrouve les véritables monuments du football quinois et national comme les DSMP, l'OC Renaissance, les FC Renaissance, mais aussi des habitués de haut niveau tels que l'OC Bukavu Dawa, l'US Panda B52, la JS Group Bazano ou encore l'US Chinkunku, les FC MK, Martin Pêcheur, les FC Chikas, l'AS News Auxerre et l'AS Malo dévoiler les coups d'avant de ce nouvel exercice qui s'annonce d'ores et déjà électrique et particulièrement disputé et fixé au 30 août 2026. Et la Fédération Anglaise de Football, Association FECOFAM, a procédé ce vendredi au tirage au sort des quarts de finale de la 60e édition de la Coupe du Congo. Des belles affiches sont à l'honneur. L'ASV Club hérite de l'OC Les Élites dans un match qui s'annonce disputé. Tenant du titre, l'AS Simba de Colèze y croisera l'AS Star et dans les autres duels, l'AS Sepuma de Kisangani sera opposé au DC Virunga de Goma. L'autre représentant de la ville volcanique, l'AS Dauphin Noir, défiera l'AS Brutas, club de la ville cruptifère du Haut Katanga. La phase des quarts débute et la phase des quarts de finale donc débutera le vendredi 10 juillet au stade Tata Raphaël. C'est la fin de cette édition. Merci donc à vous tous de nous avoir écoutés. Merci à Rémi Aspatal qui nous a mis en onde. Moi, je m'appelle Philippe Macomer. À très bonne suite des programmes de Radio Moto Butembo B.
19: Mesdames, Mesdemoiselles et Messieurs, bienvenue à l'écoute de notre carnet de communiqués.

0: 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Fait à Butembo, le 26 juin 2026, pour l'item Matanda, la sœur Anwarite Kavira Kiungulo, préfet des études. Communiqué de paiement des prestations sociales du deuxième trimestre 2026. Et conformément au communiqué de presse numéro DG/CNSS/numéro 2115/2026 du 26 juin 2026, la Caisse nationale de sécurité sociale, CNSS en sigle, informe tous ces passionnés de la ville de Butembo que le paiement des prestations sociales du deuxième trimestre 2026 a débuté le mercredi 1er juillet 2026 au guichet de TMB, Equity BCDC et Finca. Ainsi, la CNSS demande chaque bénéficiaire de la ville de Butembo de se présenter au guichet bancaire le concernant, muni obligatoirement de son brevet de prestations sociales ou de sa carte de notification des pensions et de la carte de lecteur pour toucher. Quand se les communique, fait à Butembo le 2 juillet 2026, le responsable du bureau, Didier Albati Bin Masoudi, chef de division. 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
1: Bienvenue sur votre radio chrétienne, si vous nous rejoignez. Dans une demi-heure, nous écouterons Orient Extrême, votre émission sur l'actualité de l'Église en Asie. Mais pour le moment, écoutons le magazine de Radio Vatican Afrique.
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3: Amis auditeurs, bienvenue à l'écoute de ce programme. Le pape Léon XIV se rend sur l'île de Lampedusa, dans le sud de l'Italie, ce samedi 4 juillet, pour une visite pastorale hautement symbolique au cœur de la crise migratoire en Méditerranée. Après le voyage historique du pape François en 2013, cette visite dans une zone soumise à de fortes pressions migratoires selon la situation politique en Afrique du Nord, s'inscrit dans la continuité pour dénoncer le sort des personnes exilées. La première étape de la visite du pape, un pèlerinage au cimetière pour rappeler que l'Évangile commence à nouveau par un nom. L'actualité de l'Église concerne également la République démocratique du Congo où le diocèse de Tchoumbé célèbre ses 110 ans d'existence. Dans le cadre de l'actualité politique et sociale sur le continent africain, nous parlerons de la détection d'un cas de fièvre de Marbourg en Ouganda, de l'insécurité au Soudan et au Tchad, entre autres. Nous bouclerons cette émission avec un panorama de l'actualité internationale de la semaine. Bienvenue encore une fois à l'écoute de ce programme que nous commençons avec l'actualité de l'Église.
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3: Le pape Léon XIV se rend le samedi 4 juillet à Lampedusa, en Sicile, dans le sud de l'Italie, au cours de cette visite d'une demi-journée dans la cité devenue l'une des principales portes d'entrée des migrants en Europe. Il va notamment prier pour les victimes des migrations, rencontrer des migrants et encourager tous ceux qui œuvrent à leur accueil. La visite de pape Léon s'inscrit dans la continuité de son engagement en faveur des périphéries humaines et du témoignage laissé par son prédécesseur immédiat, le pape François. Dès son élection, sa proximité avec les personnes marginalisées s'est imposée comme un axe majeur de son ministère pétrinien. Le programme prévoit la bénédiction d'une plaque dédiée au pape François, dont le premier voyage apostolique en 2013 fut à Lampedusa. La visite sur l'île italienne exprime la continuité d'un engagement de l'Église en faveur de la dignité des migrants, de la mémoire des victimes de la Méditerranée et de la promotion d'une culture de la rencontre. Dans une interview accordée à Radio Vatican, Mgr Nicolas Lernoud, archevêque de Tunis et président de la Conférence épiscopale de la région nord de l'Afrique, partage son regard sur les défis migratoires qui unissent les rives de la Méditerranée. Il parle d'une histoire de migration inversée et partagée. Il rappelle que par le passé, ce sont les populations siciliennes et italiennes qui traversaient la mer pour s'installer et travailler sur les côtes tunisiennes. Il souligne combien l'action de l'Église en Tunisie s'articule autour de trois piliers fondamentaux pour répondre à la crise humanitaire. On l'écoute.
5: Pour nous, Lampedusa, qui est bien sûr la Sicile de la province d'Agrigente, c'est tout d'abord le symbole et la réalité présente d'une histoire partagée. Il est bon de rappeler, par exemple, que ce sont les Italiens, et tout spécialement les Siciliens, qui sont venus sur les côtes tunisiennes au XVIIIe, XIXe siècle pour des raisons de travail et pour la pêche essentiellement. De fait, pour nous, c'est aussi une histoire migratoire partagée. À travers cette migration du nord vers le sud au XIXe siècle, et aujourd'hui, du sud vers le nord, pour toutes les raisons que nous savons. Alors, bien entendu, c'est un sujet qui est brûlant pour l'ensemble de notre monde méditerranéen. Le défi des personnes en mouvement, de leur accueil, de leur accompagnement, mais aussi de l'analyse précise des raisons qui font qu'ils partent, sont parmi les plus grands défis que nous vivons aujourd'hui. Défi est un mot parfois faible, puisqu'il y a malheureusement énormément de drames. J'ai apprécié en 2023, lorsque le pape François est venu en visite à Marseille, qu'il ait dit que le plus grand cimetière du monde n'était pas la Méditerranée, mais le Sahara. avant même la traversée de la mer, il y a des drames humains très forts et même atroces qui se passent dans le désert, sur les routes migratoires, qu'on oublie souvent en focalisant sur l'urgence, bien légitime, de sauvetage en mer ou des drames qui se passent au moment des traversées, en oubliant parfois souvent ce qui peut se passer sur les routes du désert.
6: Et face à ce drame, Monseigneur, quel est le rôle de l'Église en Tunisie auprès des personnes en situation de migration?
5: La position de l'Église en Tunisie et son action s'articulent dans ce domaine autour de trois axes. Le premier, c'est la disponibilité du bon samaritain. Lorsqu'une personne souffre, on ne se pose pas la question de savoir ni d'où elle vient ni où elle va, mais on essaye autant que c'est possible et toujours dans le respect de la légalité, de venir à son aide. Le deuxième axe, c'est celui de l'écoute. Nous nous rendons compte qu'en fait, beaucoup de personnes arrivent ici, animées de rêves, même de mirages qui les attirent, avec des boussoles existentielles qui sont très largement désarticulées. Et donc, nous essayons, chaque fois que possible, de nous asseoir avec les intéressés pour nous interroger sur le projet de vie qui est le leur. Lorsque le pape Léon aux Canaries tout récemment a dit « Je m'incline devant votre dignité », cette dignité des migrants, elle est aussi dans la conduite de Dieu sur la personne qui a été créée à son image et à sa ressemblance. Le troisième axe, c'est celui de l'assistance au retour volontaire. Alors, non seulement des subsahariens qui sont désireux de rentrer dans leur pays, mais aussi le retour volontaire des Tunisiens partis illégalement en Europe et qui sont désireux de revenir au pays avec toutes les problématiques de réinsertion, la fois familiale, professionnelle, culturelle, sociale, que cela peut impliquer.
3: Monseigneur Nicolas Lernoult, archevêque de Tunis et président de la conférence épiscopale de la région nord de l'Afrique, propos recueillis par Jean-Paul Kamba. Au diocèse de Tchoumbé, en République démocratique du Congo, l'ordinaire du lieu, Mgr Vincent Tchomba, a présidé le dimanche 28 juin la messe pour les 110 ans d'existence de la paroisse Saint-Désiré de la cité de Lodja. Il a invité les fidèles à prendre en main le destin de leur paroisse. Les détails avec Jean-Baptiste Malengue Kalunzu.
7: Pour l'évêque de Tchoumbé, la célébration des 110 ans d'existence de la paroisse Saint-Désiré de Lodja est la célébration de la fidélité de Dieu. À travers les générations, Dieu a fait germer la semence de l'Évangile sur cette terre du bord de la rivière Lokenyé. Des dizaines de milliers de baptêmes, des dizaines de milliers de mariages, et 26 prêtres et deux évêques et plusieurs personnes consacrées originaires de la paroisse. Monseigneur Vincent Tchomba a invité les fidèles à revisiter l'héritage des pionniers missionnaires et à obéir à leur tour au Christ qui envoie dans le monde entier proclamer l'évangile à toute la création. Fondateur de la paroisse Saint-Désiré en 1916, les missionnaires de la congrégation du Cœur Immaculé de Marie, dit les missionnaires de Skeut, ont légué une communauté devenue aujourd'hui l'un des piliers démographiques et spirituels du diocèse de Tchoumbé. À l'heure du bilan des 110 ans, l'évêque de Tchoumbé a lancé un appel à l'accueil du prochain, mais aussi et surtout à la maturité ecclésiale, notamment pour la prise en charge matérielle de la paroisse par ses propres fidèles. La paroisse est exhortée à prendre en main son destin. Jean-Baptiste Malengue Kalunzu pour Radio Vatican.
8: Dans quelques instants, l'actualité sociopolitique.
3: Le haut commissaire de l'ONU aux droits de l'homme, Volker Türk, a lancé vendredi une alerte rouge face à la catastrophe en cours à El Obeid, grande ville du Soudan assiégée par les paramilitaires, l'ONU redoutant des déplacements de centaines de milliers de personnes. Le haut commissariat de l'ONU pour les réfugiés s'est quant à lui inquiété vendredi de l'escalade des violences dans le bassin du lac Tchad qui, selon l'organisation onusienne, ont fait 5700 morts depuis septembre et provoqué une forte augmentation des déplacements forcés. Le Haut Commissariat de l'ONU aux droits de l'homme a par ailleurs annoncé jeudi la fermeture d'ici au 30 novembre de son bureau au Burkina Faso, une annonce qui intervient 3 mois après sa suspension par les autorités de ce pays sahélien. Précision de notre correspondant dans la région, Abdul Razak Idrissa.
9: Cette décision intervient dans un contexte de tension persistante avec les autorités burkinabées et alors que le pays, aux côtés du Mali et du Niger, a engagé son retrait du traité fondateur de la Cour pénale internationale. Le bureau de l'ONU pour les droits de l'homme avait vu ses activités suspendues il y a 3 mois par les autorités à la suite de la publication d'un communiqué de presse appelant à préserver l'espace civique. Je regrette profondément la décision des autorités burkinabées de suspendre pour une durée indéterminée nos opérations dans le pays et le fait que les échanges intensifs menés avec elles depuis lors n'ont pas permis de résoudre la situation, a déclaré le haut-commissaire des Nations Unies aux droits de l'homme, Walter Turk. Malgré cette fermeture, M. Turk a assuré que le haut-commissariat continuerait de soutenir les autorités, les institutions nationales, la société civile et les autres acteurs afin de promouvoir et protéger les droits humains au Burkina Faso. Ouvert en septembre 2021, le bureau du haut-commissariat des Nations Unies aux droits de l'homme suivait la situation des droits humains dans le pays, menait des actions de plaidoyer auprès des autorités et appuyait le renforcement des capacités nationales. Abdulrazak Idrissa à Niamey pour Radio Vatican.
3: Un cas de la maladie causée par le virus de Marburg, une fièvre hémorragique similaire à Ebola, a été enregistré en Ouganda. C'est ce qu'a affirmé jeudi l'Organisation mondiale de la santé. Il s'agit d'un enfant d'1 an et 5 mois. Les autorités sanitaires locales ont informé l'OMS qu'elle suivait de près tous les contacts identifiés. Terminons ce programme avec l'actualité internationale de la semaine présentée par Françoise Niamien.
10: Et pour cette synthèse de l'actualité internationale, sachez que la coopération entre l'Inde et le Japon, dont les dirigeants ont annoncé jeudi leur intention de renforcer leurs liens dans les secteurs économiques stratégiques et les matériaux critiques, ne doit pas viser la Chine ni nuire à ses intérêts, a averti Pékin vendredi. La Chine, qui a exhorté les autres pays à cesser de propager des mensonges sur la nouvelle législation chinoise visant à l'unité ethnique, dans laquelle des pays européens, les Nations Unies et des ONG de défense des droits voient une menace pour les libertés des minorités. Le président américain Donald Trump a déclaré jeudi qu'il était ridicule que les États-Unis maintiennent une relation unilatérale avec l'OTAN à moins d'une semaine du sommet de l'organisation à Ankara en Turquie. Donald Trump est attendu à ce sommet les 7 et 8 juillet prochains après avoir critiqué ses alliés européens pour leur refus de s'engager à ses côtés dans la guerre qu'il a lancée avec Israël en février contre l'Iran. En Espagne, le processus de régularisation exceptionnelle des sans-papiers a pris fin mardi. Près de 1,2 million de demandes de régularisation ont été déposées. Le chiffre dépasse largement les prévisions du gouvernement de Pedro Sanchez. À Barcelone, les précisions de Luce Marsans.
11: Pedro Sanchez avait annoncé la régularisation de 500 000 sans-papiers, ce sera beaucoup plus. Le gouvernement a largement sous-estimé le nombre de migrants présents sur son territoire. Sur les 1,2 million de dossiers déposés, la moitié ont déjà été jugés recevables et les autorités ont désormais 3 mois pour traiter toutes les demandes envoyées depuis la mi-avril. Sans surprise, 2/3 des demandeurs viennent d'Amérique latine avec la Colombie loin devant. Tous sont arrivés en Espagne par avion avec un visa de touriste. Près d'un quart des autres demandeurs viennent d'Afrique avec le Maroc en tête. 80% de ces demandeurs ont moins de 45 ans. Un peu plus de la moitié sont des hommes. À rebours du reste de l'Europe, Pedro Sanchez assume sa politique de la main tendue. L'économie espagnole a besoin de l'immigration. Le patronat réclamait depuis longtemps cette mesure. Les titulaires du permis de séjour délivré cet été pourront circuler dans les pays de l'espace Schengen, mais ils ne pourront s'installer et travailler qu'en Espagne. Barcelone, Luis Marsans pour Radio Vatican.
10: Le nombre de décès a augmenté de presque 30% en France et de 62% dans la seule région parisienne lors de la semaine du 22 juin, pic de la canicule exceptionnelle ayant frappé le pays. Enfin, l'ONU a alerté vendredi sur un renforcement rapide du phénomène climatique naturel El Niño en cours qui devrait atteindre une forte intensité entre juillet et septembre, augmentant la probabilité de phénomènes météorologiques extrêmes dans le monde.
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3: Chers amis, c'est la fin de cette émission que Marie-Josée Moindo-Boisboalo a eu le plaisir de vous présenter. Au revoir et à très bientôt à l'écoute de nos prochaines éditions. Laudetur Jesus Christus.
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1: Le mariage est une vocation, un appel à l'amour véritable, à la fidélité, à la communion des personnes, dans l'unité de la chair et de l'esprit. Amis auditeurs, bonjour. Cette citation nous vient de Saint Jean-Paul II, qui a insisté sur le fait que le mariage est bien plus qu'un simple contrat social. Il est un sacrement, un chemin de sainteté et un engagement dans lequel les époux sont appelés à se donner entièrement l'un à l'autre. Je vous propose aujourd'hui, pour ce dernier épisode de la saison, de découvrir l'histoire d'un couple japonais édifiant de sainteté. Amis auditeurs, vous êtes bien sur Orient Extrême, l'émission des missions étrangères de Paris, qui vous plonge au cœur de l'Asie sur RCF Notre-Dame. Mon invité d'aujourd'hui est l'auteur du livre suivant, Takashi et Midori, les amoureux de Nagasaki, paru aux éditions de l'Emmanuel en 2026. Bonjour Isabelle Stock.
2: Bonjour.
1: Alors commençons par le commencement. Dans quel contexte ont respectivement grandi Takashi Nagai et Midori Moriyama? Quelle est leur éducation, leur personnalité?
2: Alors, on pourrait presque dire en fait que rien ne les prédestinait à se rencontrer tellement ils venaient de milieux ou d'idées très différentes. En fait, Takashi est né d'une famille où donc le père était médecin, il était d'une culture shintoïste comme beaucoup de Japonais, sa maman descendait samouraï, donc ce sont vraiment des valeurs d'honnêteté, de courage, de respect de la nature. Alors que Midori, elle, descend des chrétiens cachés du Japon et de ces Japonais qui ont courageusement maintenu la foi catholique secrète pendant près de 2 siècles au prix de persécutions et de choses très très difficiles. Et chacun de leur côté ont vécu des enfances finalement à la fois proches dans l'idée de courage et d'obéissance ou de respect et en même temps très très différentes sur le fond.
1: Comment Takashi a-t-il donc rencontré Midori? Qu'est-ce qui a marqué leur première rencontre?
2: Alors en fait, pour comprendre la rencontre de Takashi et Midori, il faut se pencher un petit peu plus sur l'histoire de Takashi lui-même. Et Takashi était un jeune étudiant il se définit lui-même comme esclave du matérialisme. Ça veut dire qu'il est athée, il croit en la science, il pense que la science va être la délivrance et la clé de toutes les réussites. Et tout ce qui n'est pas parfaitement expliqué ou concret ne l'intéresse pas. Et il le dit d'ailleurs, hein, il dit « l'homme n'est qu'une matière que l'on peut détailler jusqu'à en comprendre le plus petit fonctionnement ». Donc tout le reste lui paraît vraiment les chrétiens. Il entend les cloches de l'église du Rakami juste à côté de l'endroit où il étudie. Les chrétiens lui paraissent complètement arriérés. Il ne voit pas comment en 1930 on peut encore croire en un dieu complètement abstrait. Et en 1930 justement, il rentre chez lui un jour parce que son père l'appelle en urgence. Sa maman est en train de mourir et au moment où elle décède, en fait, elle voit son fils arriver et il est bouleversé par le regard qu'elle pose sur lui et il comprend, tout à coup, il a une illumination et il se dit que le corps n'est pas qu'un corps de poussière et qu'il y a quelque chose d'autre et que sa mère vient de lui dire, en fait, elle vient d'envoyer un peu balayer toutes les certitudes qu'il avait en lui disant « mais il y a autre chose qu'un corps, il y a une âme ». Et ça le bouleverse beaucoup. Il s'intéresse alors beaucoup à Pascal, qu'il sent finalement assez proche de lui parce qu'il est scientifique. Et en même temps, il a des idées sur la foi qui lui paraissent assez irrationnelles. Comment un savant peut être aussi dans le doute comme ça? Et c'est là que j'arrive chez les Moriyama, c'est que finalement la démarche de Takashi dans toute sa vie, c'est il veut raisonner, douter, vérifier, il veut comprendre. Donc il se dit le plus simple pour comprendre ça et voir de quoi on parle, c'est d'aller vivre finalement chez des chrétiens. Et il choisit les Moriyama, dont on lui a dit que c'était une famille descendante des chrétiens cachés, très investie dans la foi catholique, et il frappe à leur porte, donc un vendredi saint, Et la famille, en demandant une chambre à louer, et donc la famille lui dit que non. Et il revient le lendemain, il revient le troisième jour, donc le dimanche de Pâques. Et là, ce jour-là, Madame Moriyama dit à son mari quand même, il revient le troisième jour, il insiste, peut-être que le Seigneur veut qu'on l'accueille chez nous. Et donc il le loge chez eux, pardon. Et Takashi, avec beaucoup d'humilité et beaucoup d'intérêt, découvre le christianisme, vit chez eux pendant 2 ans, et jusqu'à ce 24 décembre 1932, où leur fille Midori, qui est institutrice un peu plus loin, rentre pour fêter Noël avec ses parents. Et c'est là qu'il rencontre Midori, donc il trouve charmante, mais charmante vraiment de loin, quoi. Il n'est pas du tout dans une démarche de séduction ou de quoi que ce soit. Il la trouve effectivement, elle aussi, entre modernité et tradition, parce qu'elle est effectivement habillée en kimono et en même temps, elle joue au volley. Donc, ils passent le soir de Noël ensemble et puis les parents l'invitent à la messe. Donc, Takashi hésite. Il dit, moi, je ne suis pas chrétien. Qu'est-ce que je vais faire à une messe de Noël? Et Madame Moriyama lui dit, mais les bergers non plus n'étaient pas chrétiens avant d'y aller. Donc, il y va. Il se sent extrêmement touché pendant cette messe par quelque chose qui le dépasse, par quelqu'un qui est là, et il revient vraiment très très intrigué. Et pendant cette nuit-là, les parents Moriyama le réveillent parce que Midori ne va pas bien du tout, et lui diagnostique une péritonite et dit qu'il faut l'emmener de toute urgence à l'hôpital. Et il la porte sur son dos, il neige, ce qui est extrêmement inconvenant parce que aucune jeune fille n'accepterait d'être portée par un inconnu comme ça, même à l'article de la mort ou presque. Donc, ils ne se connaissent pas. En même temps, ils vivent quelque chose de très proche. Et voilà, et à partir de là, il va bien sûr se dire que... Enfin, ne peut même pas effleurer l'idée d'être amoureux, mais en tout cas, aimer les discussions qu'il partage avec Midori, l'été, les questionnements qu'il a sur la foi. Et c'est le début d'une jolie complicité.
1: Est-ce que vous pouvez nous en dire plus sur cette relation qui va ensuite aboutir jusqu'au mariage, et puis aussi sur le rôle que va jouer Midori dans la conversion de Takashi au christianisme?
2: Alors en fait, très vite, ils sont obligés de se séparer parce que déjà Midori est institutrice, donc elle doit repartir. Mais en plus, lui est appelé à la guerre. C'est le début du conflit en Mandchourie. Donc il est appelé à la guerre. À ce moment-là, il n'y a encore rien entre eux, si ce n'est des discussions sympathiques et dans lesquelles chacun a plaisir, mais ça s'arrête là. Donc au moment où il part, Midori assez timidement lui offre un pull qu'elle a tricoté pour lui. Elle lui dit « Je prierai pour vous tous les jours ». Et puis il part au conflit, et à ce moment-là, le conflit c'est long, hein, c'est pas 6 mois, il part longtemps. Midori lui écrit régulièrement, elle lui envoie un petit catéchisme dans lequel il découvre entre autres les 10 commandements, et il revient vraiment avec la ferme conviction de demander le baptême. Et en disant d'ailleurs, il dira plus tard à Midori, je suis devenu chrétien grâce à ton cœur si fidèle. Et Midori, de son côté, elle, prie beaucoup en demandant à Marie de ne pas le laisser mourir avant de l'avoir rencontrée, elle, la Vierge Marie.
1: Vous parliez de...
2: D'ailleurs, pour la petite histoire, Midori s'en voudra un petit peu parce que quand il revient derrière, il revient. Et il ne fait pas de proposition de mariage ou quoi que ce soit à Midori, il n'en est pas là du tout. Et Midori est toute contrite parce qu'elle, de son côté, est très amoureuse. Et en même temps, elle se dit... C'est de ma faute, je n'ai prié que pour qu'il revienne. J'aurais dû prier pour plus que juste ça. Donc je ne peux pas me plaindre.
1: Et pourtant, ça va aboutir au mariage. Est-ce que vous pouvez nous raconter très simplement cette demande en mariage et peut-être comment va se dérouler aussi cette cérémonie?
2: Alors en fait, cette demande en mariage est un petit peu orchestrée parce que le prêtre de la paroisse s'est rendu compte que ces deux-là partageaient beaucoup de choses, pouvaient être très proches, mais que finalement Midori observe une prudence très élégante, très... Très, à
1: pudique.
2: L'époque, voilà, pudique, tout à fait, voilà, c'est le mot que je cherchais, merci. Et lui, de son côté, n'imagine pas, en fait, il n'en est pas là, il est assez organisé. Pour le moment, il est médecin, il est radiologue, enfin, chaque chose en son temps. Et ce prêtre se dit, il faut que j'agisse, finalement, les missions d'un prêtre sont très variées. Et donc, il fait intervenir un intermédiaire qui va dire à Takashi de se déclarer, ce que Takashi va faire et que Midori va accepter. Avec joie, parce que Midori avait déjà refusé plusieurs demandes en mariage parce qu'elle espérait Takashi et se rendait compte que ses parents s'inquiétaient aussi qu'elle n'accepte personne. Et elle avait fini par se dire, bon, bah, le prochain, S'il n'est pas trop vilain et s'il n'a pas trop d'idées absurdes, ben tant pis, j'obéirai à mes parents et je dirai oui.
1: À cette époque, où en est Takashi dans son chemin de foi? Est-ce qu'ils vont pouvoir se marier à l'église?
2: Alors oui, parce qu'en fait, il demande le baptême et il est juste avant le mariage avec Midori, donc il va pouvoir effectivement se marier à l'église.
1: Est-ce que vous pouvez nous raconter les débuts peut-être de ce mariage? Comment est-ce que va vivre le couple, notamment sur l'aspect de la foi? Est-ce que Takashi va vraiment vouloir entrer dans cette relation à Dieu, entraîné peut-être par Midori?
2: Alors, c'est finalement une relation à la fois assez discrète d'un point de vue quotidien. La prière familiale est présente, bien sûr. Il y a un autel domestique dans les maisons, une statue de la Vierge Marie. On fait l'Angélus, mais elle se traduit aussi par un engagement social assez important. Takashi rentre dans la Société de Saint-Vincent-de-Paul pour soigner gratuitement les pauvres. Midori est présidente d'une association de femmes de 18 villages et elle ne travaille plus, mais elle veut mettre tout ce qu'elle sait, tout ce qu'elle peut faire au service des autres. Donc ils sont chacun très investis dans l'aide et dans l'autre. Et finalement, la place de chacun se fait assez naturellement. Donc Takashi est très investi dans son métier. Il a, entre guillemets, tout à apprendre. Il voulait pas être radiologue au début. Il voulait faire de la médecine parce que la radiologie n'avait pas une grande presse et une grande aura. Les médecins japonais rechignaient un petit peu à faire entrer la radiologie parce que ça voulait dire que tous les diagnostics qui se faisaient au stéthoscope devenaient caducs si on diagnostiquait avec des radios. Donc c'était un petit peu le parent pauvre et lui a vraiment pris à cœur cette mission-là. Donc il était très investi, il a été assez distrait finalement comme père ou comme mari, il s'en est voulu d'ailleurs par la suite. Et Midori, pardon, a pris une place naturelle très discrète, très présente et très forte.
1: Amis auditeurs, nous laissons quelques instants cette magnifique histoire. C'est déjà l'heure de notre pause musicale. On se retrouve tout de suite, juste après ça.

0: Madame, Monsieur, bonjour et merci de suivre ce bulletin d'information aujourd'hui 4 juillet 2026. L'évêque de Butembo Beni a confirmé 1083 chrétiens paroisse Notre-Dame de Guadeloupe et de Moussimba ce vendredi 3 juillet 2026. Il les a invités à garder la foi, même dans les doutes, à l'exemple de Saint Thomas. C'est un reportage de Danimo aussi.
1: Les fidèles venus de Ndando, Chambo, Monkari, Utundiro, Inenehia et Aer dans le territoire de Lubero ont pris part à cette messe. Monseigneur Sikuli a exhorté les chrétiens, et particulièrement les confirmandi, à être des témoins du Christ comme Thomas, qui a fini par croire malgré ses doutes. Nous sommes appelés à avoir foi à Christ et à témoigner de lui à tous lieux. Contrairement à Thomas, nous ne pouvons pas le toucher physiquement, mais nous le saisissons par sa parole. S'intéressant aux travaux de développement, l'ordinaire d'Ilié a remercié les chrétiens de Moussimba pour la construction de la maison des prêtres, maison dont les travaux ont atteint l'étape du coulage du béton au premier niveau. J'étais à remercier les chrétiens de la paroisse de Moussimba pour leur don à faveur des travaux de développement et surtout pour la construction du couvent des prêtres. C'est un geste louable. Après la messe, l'ordinaire d'Ilié a présidé le conseil paroissial à Moussimba.
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0: 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C'est la fin de ce bulletin d'information. Madame, Messieurs, j'étais à sa présentation Joël Cassisso Machosi, Jim Kiyomaita, la mise en onde. Je vous retrouve d'ici 13h30 minutes. Ce sera pour les journaux de la mi-journée.

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3: Madame, messieurs, bonjour et merci de suivre cette édition du journal. Voici les titres.
4: Le journal Joël Kassesso Machozi.
3: Des chrétiens des Butembo Beni continuent de recevoir la confirmation ce vendredi 3 juillet 2026. Plus de 1000 de ses fidèles ont reçu la force du Saint-Esprit pour évangéliser le monde. Les heures de séjour sont des paroissiens de Moussimba Enzi à Pantamankuru-Jipa. Trois morts après que des blocs à Dob se sont écroulés sur des personnes à la localité de Moussimba. Les drames vécus après la pluie de jeudi 10 juillet 2026, les victimes sont d'une même famille. Les chefs des localités de Moussimba à prévenir le risque et surtout à surveiller les enfants. Plus de 200 personnes sont guéries d'Ebola depuis le début de la riposte à Nituri au nord Kivu et au sud Kivu. Le gouvernement des RDC annonce une enveloppe exceptionnelle de 50 millions de dollars américains pour renforcer la lutte contre l'épidémie. Jim Kioma sur la mise en onde. Bonjour et bienvenue. D'abord, à l'église, l'évêque de Butembo Beni a confirmé 1083 chrétiens en paroisse Notre-Dame de Guadeloupe et de Moussimba ce vendredi 3 juillet 2026. Il les a invités à garder la foi, même dans les doutes, à l'exemple de Saint Thomas. C'est au reportage de Dani Mouaoussi.
5: Les fidèles venus de Ndando, Chambo, Monkali, Wutundero, Inenechia et Aer dans le territoire de Lubero ont pris part à cette messe. Monseigneur Sikouli a exhorté les chrétiens, et particulièrement les confirmandi, à être des témoins du Christ comme Thomas, qui a fini par croire malgré ses doutes. Nous sommes appelés à avoir foi à Christ et à témoigner de lui à tous lieux. Contrairement à Thomas, nous ne pouvons pas le toucher physiquement, mais nous le saisissons par sa parole. S'intéressant aux travaux de développement, l'ordinaire d'Ilié a remercié les chrétiens de Moussimba pour la construction de la maison des prêtres, maison dont les travaux ont atteint l'étape du coulage du béton au premier niveau. J'étais à remercier les chrétiens de la paroisse de Moussimba pour leur don en faveur des travaux de développement et surtout pour la construction du couvent des prêtres. C'est un geste louable. Après la messe, l'ordinaire du lieu a présidé le conseil paroissial à Moussimba.
3: Dans les mêmes chapitres, des saouis chrétiens administrés au sacrement des confirmations ce vendredi 3 juillet 2026. Cela a vécu à paroisse catholique et Sancta Marie à Mater Dei d'Indie à Panta. La voix de Monseigneur l'évêque du diocèse de Butembo Beni, l'abbé Roger Kabuyaya, dit la messe de circonstance. Il a salué le courage des chrétiens des secours du diocèse avant de les inviter à poursuivre avec la résilience malgré la situation sécuritaire qui affecte leur vie chrétienne. Dans le reste de la le premier voyage promotionnel offert par l'Agence des Transports et des Communications d'Angolo-Coach, annoncé pour ce vendredi 3 juillet 2026, a été effectif. 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Parce que Moussavouli s'est confié à Radio Moto Butembo Beni pour rassurer que le prix promotionnel du billet est à 35 dollars américains et il se poursuit, on va l'écouter.
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3: Parce que Moussa Vouli, à la même occasion, rappelait l'horaire de voyage différentes destinations. Une fois de plus, on va l'écouter.
5: Bon, destination, tout d'abord, la destination.
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3: 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Le complexe scolaire Bovary International School a procédé ce vendredi 3 juillet à la clôture solennelle de l'année scolaire 2025-2026. Les activités y afférentes ont été marquées par la proclamation des résultats des fins d'année. C'est sur une note de satisfaction que Bovary International School vient de clôturer l'année scolaire 2025-2026. Les activités organisées dans la scène de l'établissement scolaire ont été marquées par la proclamation de résultats des fins d'année. Les apprenants de la maternelle, du primaire et du secondaire, accompagnés de leurs parents, sont venus célébrer la réussite de cette année. Le directeur de Bovary International School, Kahaviraki Salvatore, a salué le courage, la discipline et la détermination des apprenants tout au long de l'année scolaire. Il a indiqué que les résultats enregistrés sont très encourageants, avec un taux de réussite supérieur à 90% à la maternelle comme au primaire. De son côté, le promoteur de Bovary International School, Catalico Norbert, se réjouit de cette performance. Il a félicité les enseignants pour la qualité de leur encadrement et leur engagement en faveur de la réussite des élèves. Une occasion pour lui d'annoncer l'organisation prochaine d'une colonie de vacances destinée à offrir aux élèves des activités éducatives et récréatives durant les grandes vacances sur l'écoute.
6: Grande partie, nous allons apprendre aux enfants l'anglais. En tout cas, pendant les deux mois-là, nous sommes sûrs qu'on va finir les deux mois quand les enfants seront déjà capables de s'exprimer en anglais. Mais aussi, nous allons renforcer la nouvelle technologie, l'informatique. Donc, c'est un peu cela.
3: Bovary International School dispose d'une crèche, d'une école maternelle, primaire et secondaire. Cet établissement est situé au quartier Kitoulou, dans la ville commerciale de Butembo, non loin de la salle du Royaume des Témoins de Jéhovah. Dans les chapitres sécuritaires, trois personnes ont perdu leur vie après que des blocs adobe qui étaient dans un car se sont écroulés sur elles. L'effet a été notifié l'après-midi de jeudi 10 juillet 2026 à Viaou, une entité de la localité de Moussimba dans les territoires des Lubero. Selon les chefs de la localité de Moussimba, Mbanki Misuo, interrogé à ce sujet ce vendredi, l'incident s'est déroulé après la pluie. Trois enfants d'une même famille ont été surpris par ces drames et sont morts sur les coups. Les chefs chef des localités appelle les propriétaires des parcelles présentant des risques d'éboulement des terres ou des blocs à bien sécuriser leurs enclos pour éviter le pire. Il exhorte également les parents à exercer une surveillance accrue sur leurs enfants. On va écouter Mpangi Misou.
7: Hier, il s'est passé un effondrement d'un four de briques qui est tombé sur la case où restaient trois enfants qui sont déjà morts.
8: C'est vers où?
7: Vers Vihaou, dans le village Vihaou, vers 8h. Et je conseille aux constructeurs, surtout aux constructeurs, de construire bien leur four pour ne pas causer de dégâts pareils.
3: De propos recueillis par Danny Mouaoussi, deux étudiants sont morts à l'issue d'un accident de la circulation à Bénouville vendredi 3 juillet 2026. Il s'agit de Kambale Richard de la faculté des sciences agronomiques à l'université de l'Assomption du Congo IAC Beni et de la prénommée Bénédicte de l'Istem Beni. Le fait a vécu au niveau de Beni Païda alors que ses apprenants revenaient de Lomé où ils ont participé à l'enterrement du chef des travaux Pocho. Leur conducteur est Mafou ou à bouler. Un autre étudiant de l'IAC Beni se trouve en soi dans un état critique. Ils étaient donc trois à moto. La formation est rapportée par la direction du cabinet de l'IAC Beni qui ne précise pas clairement les circonstances, du moins la cause de ces faits accidentels. Les scientifiques saluent l'alerte de l'Office congolais de contrôle OCC sur les dangers sanitaires que présentent les poulets de chair égorgés et congelés à l'étranger, puis importés par la République démocratique du Congo. Macron nous dit que Toussaint Mouroussi, docteur vétérinaire, note que cette expertise de l'OCC vient sauver des milliers de vies.
9: Toussaint Mouroussi, docteur vétérinaire, note que cette expertise de l'OCC vient sauver des milliers de vies des citoyens de la RDC. Il fait savoir que ces chairs de poules congelées ne respectent pas la chaîne de froid pendant leur transport, ce qui fait que les microbes se développent rapidement dans ces chairs au risque d'être nuisibles à la santé humaine.
10: Certainement, il y a des zoonoses, donc des maladies qui se transmettent des animaux aux hommes. Alors, le contrôle s'avère très nécessaire pour éviter tout ça. Et la décision d'avoir d'abord identifié, détecté et puis interdire la consommation de poulet congelé à provenance de Pologne, ce qui a été dit. En tout cas, c'est une bonne idée et salutaire pour nous. Les importations, généralement, ne respectent pas la chaîne de froid. Or, lorsque la chaîne de froid est rompue, il y a des microbes qui profitent pour proliférer. Et ça peut être justement un grave danger pour la population.
9: Pour épargner les citoyens congolais de ces dangers sanitaires, Dr Toussaint Mouroussi encourage les éleveurs locaux à élever des poulets de chair. Il constate que l'insuffisance des poulets de chair locaux sur le marché pousse les commerçants congolais à aller se ravitailler à l'étranger. Il demande également aux bouchers locaux, vendeurs de la viande de poulet, de n'égorger que les poules dont ils sont capables d'écouler chaque jour. C'est une façon d'éviter les dangers que présentent les viandes qui viennent de l'étranger en cas d'interruption du courant dans les chambres froides, a conscientisé Dr Toussaint Mouroussi.
10: Justement, la population consommait, mais c'était quand même dangereux. Ici, la solution, c'est prôner la consommation locale. On importe les poussins, on les produit localement. Vous achetez un poulet vivant que vous égorgez vous-même, là, il n'y aura pas de problème. Je pense que c'est l'unique solution que nous pouvons prendre. Ceux qui ont des boucheries de poules peuvent continuer à le faire, mais il faut qu'ils égorgent localement. Alors, ce qui est à éviter, ce sont de poulets congelés. En tout cas, c'est vraiment un peu dangereux. Il faut prendre ça avec réserve ou carrément ne pas prendre ça. Donc, ceux qui ont des boucheries, mais qui égorgent localement, en tout cas, on continue à les encourager. Néanmoins, ils doivent aussi être prudents. Peut-être ne pas égorger beaucoup. Ils égorgent juste ce qui va finir les jours.
9: En rappel, les services de contrôle sanitaire de la RDC ont intercepté 1384 colis de cuisses de poulet congelés à provenance de Pologne, contaminés par la bactérie Salmonella, selon une correspondance de l'OCC consultée par 7sur7.cd jeudi 25 juin 2026. Ces produits ont été détectés lors des opérations de contrôle à l'importation. Face aux risques sanitaires, les autorités ont immédiatement interdit leur commercialisation, renforcé les inspections aux frontières et amorcé des enquêtes sur les circuits d'importation. L'OCC avait prévenu que la salmonelle est une bactérie responsables d'intoxications alimentaires pouvant entraîner des symptômes tels que la diarrhée, la fièvre et les douleurs abdominales.
3: Mampi Georges Makeo, je l'ai dit à titre, plus de 200 malades d'Ebola sont déjà guéris depuis le début de la riposte menée dans les provinces touchées à RDC. C'est ce qu'a annoncé le ministre de la Santé le jeudi 2 juillet 2026 lors de la conférence de presse conjointe de président congolais et sud-africain. Le chef de l'État, Félix Antoine Tshisekedi, a également annoncé la mobilisation exceptionnelle de 50 millions de dollars américains pour renforcer la lutte contre cette épidémie. Nous en parlons avec Sami Kita.
8: Selon le ministre de la Santé, la riposte contre Ebola produit déjà des résultats palpables. Selon lui, plus de 200 malades ont quitté les centres de traitement après leur guérison. Il attribue cette évolution au renforcement de la surveillance épidémiologique, à l'amélioration du suivi des contacts ainsi qu'à l'installation de nouveaux laboratoires dans les zones affectées.
11: Malgré les pertes humaines enregistrées, les guérisons sont observées. Nous avons ainsi plus de 200 personnes qui ont été déchargées de nos centres de traitement Ebola. Ces progrès significatifs ont été réalisés depuis le début de cette riposte. La surveillance épidémiologique a été renforcée grâce à une détection plus rapide des alertes et un suivi rigoureux des contacts. Plusieurs laboratoires ont été imposés dans un endroit où il n'y en avait pas du tout au départ.
8: Pour consolider ces acquis, le président de la République annonce un renforcement des moyens engagés dans la riposte. Félix Tshisekedi affirme que le gouvernement a mobilisé des ressources humaines, techniques et logistiques et financière afin de contenir la propagation de la maladie, d'améliorer la prise en charge des malades et d'impliquer davantage les communautés.
12: Nous avons mobilisé d'importants moyens humains, financiers, techniques et logistiques afin de contenir la propagation de la maladie, renforcer la surveillance épidémiologique, améliorer les capacités de diagnostic, assurer la prise en charge médicale et associer davantage les communautés à la riposte. Le gouvernement suit quotidiennement l'évolution de la situation et prend toutes les mesures nécessaires pour protéger nos populations, prévenir la propagation de la maladie et préserver la sécurité sanitaire des pays voisins. À cet effet, la République démocratique du Congo a mobilisé une enveloppe exceptionnelle de 50 millions de dollars américains destinée au renforcement de la riposte nationale.
8: Depuis la déclaration de cette épidémie, au moins 1120 cas confirmés d'Ebola ont été enregistrés dans les zones affectées, selon les dernières données du gouvernement congolais.
3: Et puis, des détonations d'armes ont été attendues vendredi à la prison centrale de Kangwai à Beni après mouvement des protestations des militaires détenus qui réclameraient le paiement de leurs arriérés des salaires, leurs soldes alors. Les forces armées et la police commises à la garde de la prison sont intervenues pour établir de l'ordre. La société civile Force Vive de la commune de Beou déplore cet incident et appelle les autorités à agir pour résoudre les problèmes. On va écouter Chiffre et Bongoï, le rapporteur des forces vives à la commune de Béou.
13: C'est les prisonniers militaires qui sont à l'intérieur de la prison centrale de Kangwai qui ont essayé d'escalader les murs pour essayer de réclamer. Donc ils cherchent à réclamer leur salaire en disant qu'il y a un peu de retard. Ils voulaient c'est que tout le monde essaie d'écouter leur cri d'alarme, qu'on puisse voir ce qu'on peut faire. C'est pour cette raison les gardes, policiers et, qui étaient présents sur les champs et les militaires ont essayé d'abord de tirer quelques coups de feu en l'air pour calmer la situation. Mais pour l'instant, la situation est sous contrôle et il n'y a pas assez de problèmes. Vraiment, nous appelons aux autorités de veiller à ce que cette situation soit réglée ou bien de s'imprégner davantage pourvu qu'on arrive à mettre un peu de l'ordre dans cette situation. Parce que vous savez que dans cette même année, nous avons déjà assisté des évasions dans cette même prison centrale de Kangwai. Nous demandons plus de la sécurité et aux autorités de tout faire pour remettre les choses dans l'ordre.
3: Contacté, le directeur de la prison de Kangwai, Tsonko Makelele, a confirmé l'incident et a assuré que la situation est à voie d'être maîtrisée. Il a indiqué qu'une communication plus détaillée sera faite ultérieurement. C'est la fin de la première partie de cette édition des informations. La seconde, elle est consacrée au sport et ce sera avec notre chroniqueur Gislain Kiombwe. Quant à moi, portez-vous bien. Vous le savez, comme toujours, une seconde qui passe est une vie. 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

0: dans quelques instants.
1: Merci amis sportifs, voici les informations des sports qui commencent par la Coupe du Monde. Les 16e de finale sont terminées la nuit du vendredi 3 à ce samedi 4 juin 2026. L'Australie a perdu ce vendredi 3 juillet à 20h devant l'Égypte, 3 tirs contre 2 après les nils d'un but partout. Et à 0h, l'Argentine s'est qualifiée après sa victoire face au Cap-Vert, 3 buts à 2 lors de la prolongation. Les 82 minutes se sont soldées par un but partout et la Colombie a battu les Ghana par un but à 0 à 3h du matin. Ce samedi 4 juillet, le Canada joue le Maroc, ça sera à 19h. Le Paraguay joue la France à 8e de finale, ce sera à 23h. Quant au Canada, je vais le dire, le Canada joue donc le Maroc. De son côté, le Portugal jouera l'Espagne, alors que les États-Unis et la Belgique se croiseront. Le Brésil jouera la Norvège à 22h de ce dimanche 5 juillet, tandis que la Suisse sera l'hôte de la Colombie. L'Égypte affrontera l'Argentine et le Mexique, lui, jouera l'Angleterre. Et la Fédération congolaise de football, l'association FECOFA, a notifié à l'ENAFOOT la relégation des 12 clubs pour le non-respect de critères rigoureux du cahier.

0: au niveau tels que l'OC Bukavu-Dawa, l'US Panda B-52, la JS Group Bazano encore, l'US Chingungu, l'MK Martin Pêcheur et l'FC Chikas. L'AS New Songer et l'AS Malolé, les coups d'avoi de cette compétition, et ces nouveaux exercices qui s'annoncent d'ores et déjà électriques et particulièrement disputés, est fixé pour les 30 août 2026. Si cette relégation massive sonne comme un coup de tonnerre pour les supporters des clubs concernés, elle est perçue par de nombreux observateurs comme une décision salutaire et courageuse, à privilégiant enfin le mérite structurel et le professionnalisme. La confirmation de l'ALNAFOOT au sujet de cette notification reste attendue. Et la Fédération congolaise de football, l'association FECOFA, a procédé ce vendredi au tirage au sort des quarts de finale de la 60e édition de la Coupe du Congo. De belles affiches sont à l'honneur. L'AS Vita Club hérite de l'OC les élites. Et dans un autre match qui s'annonce disputé, il s'agit bel et bien de l'AS Simba de Kolozi qui croisera l'AS Far. Dans les autres duels, l'AS LAC Puma de Kisangani sera opposé au DC Virunga de Goma. L'autre représentant de la ville volcanique, c'est l'AS Donfé Noir qui défiera l'AS Boitas. Club de la ville qui préfère du Haut-Katanga. La phase de quart de finale débutera le 10 juillet au stade Tata Raphaël de Kinshasa.
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0: Mesdames, messieurs, salut, merci. Merci d'écouter votre radio. Pour l'instant, je vous enregistre cette émission à partir de Ngengere, où nous allons écouter une artiste à la fin de ce programme, une religieuse qui a émis ses vœux perpétuels et aujourd'hui qui a animé l'église par un chant particulier.
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0: Alors on commence par Obadi Ombre Monita Satana, comme on l'appelle. Cet artiste de Butembo qui se produit en concert show et historique dimanche 5 juillet à Believe Hotel à Butembo. L'activité qui s'est annoncée depuis plusieurs mois va être concrétisée ce jour sous une forte ambiance qui connaîtra la contribution de plusieurs autres jeunes talents. Pour y prendre part, l'intéressé débourse $100 américains pour un billet Very Important Place ou $1000 américains pour une Very Very Important Place. Payer ce billet, c'est non seulement se garantir la musique de la gorge de Obadi, c'est aussi s'apprêter à consommer une soirée satisfaisante en presque tout, le boire, le manger, le danser, etc. Dans la vie, il faut oser, opine toujours Obadi Ombre, qui va oser ce dimanche dans un local déjà aménagé à Believe Hotel pour un concert qui partira des heures tendres du soir de ce dimanche 5 juillet 2026. Pour ceux qui ne le savent pas, Obadi Ombre est un de ces artistes qui ont chanté « Au-delà ».

0: Et au niveau national, Jessie Kalambay, Miss Univers Kinshasa, est la nouvelle porteuse de la couronne de Miss Univers RDC 2026. Le jury du concours a trouvé en elle une bonne gousse d'élégance, d'intelligence et d'un engagement culturel parmi de nombreuses candidates finalistes venues de différentes provinces de la RDC. Couronnée Univers RDC 2026, aux dernières nuitées de vendredi 3 juillet 2026, Jessie Kalambay représentera désormais la République démocratique du Congo sur la scène internationale de Miss Univers, en remplacement de Dorcas Dienda.
1: La Miss Univers RDC 2026.

0: elle a obtenu beaucoup. Le vote du public également, et aussi le jury, Jessica Lamarre.
1: Sa grande famille pour l'encourager, pour la soutenir. Kinshasa a remporté la couronne.

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1: Et puis, je vous ai promis de terminer ce programme par ce chant de l'église. Je reviens juste d'assister à l'émission des CV perpétuels. Elle est une religieuse réparatrice de la Sainte Face de Jésus. Ici en Guéguéré, Sœur Maria Théophila Kabour-Mastaki, c'est elle que nous écoutons en terminant ce programme, mesdames, messieurs. Et chant sûrement que vous allez aimer. Entre-temps, moi, je serai en train d'y partir parce qu'on se retrouve la fois prochaine à la même heure sur votre radio, mais pour d'autres nouvelles.

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1: Ces attaques sont menées une nouvelle fois par les rebelles du Front de Libération de l'Azawad et les djihadistes du Jnim. Serge Daniel, vous êtes notre correspondant régional en direct. Selon vos informations, les affrontements se poursuivent, notamment dans la ville stratégique d'Anéfis dans le Nord.
2: Oui, tout à fait, Nicolas. Les affrontements se poursuivent notamment à Anéfis, dans la ville stratégique d'Anéfis, située à une centaine de kilomètres de Kidal. Et d'après nos informations, les rebelles du Front de Libération de l'Azawad sont rentrés, certes, dans la ville. Ils ont pris possession de plusieurs postes de sécurité. Mais vous savez, il y a un camp militaire dans la ville. Et ce camp, d'après nos informations, est toujours entre les mains des militaires russes. Des témoins ont vu des hélicoptères dans le ciel de Anéfis. Donc, on ne peut pas dire à cet instant que les rebelles ont pris le contrôle de ce camp. À Gao, c'est la principale ville du nord du Mali, le climat est également tendu, des coups de feu entendus, mais pas de combat à l'intérieur de la ville. Situation également tendue au centre du Mali, où l'armée malienne fait face à une coalition rebelle djihadiste. Maintenant au sud, dans une localité qu'on appelle Kenyoroba, il y a une prison, la prison a été attaquée, les djihadistes, d'après nos informations, sont rentrés dans la prison, ils ont brûlé des véhicules, les communications téléphoniques sont coupées actuellement, donc on ne sait pas exactement ce qui se passe au sein de cette prison. Ajoutons quand même, Nicolas, que toujours au sud, il y a une tension dans plusieurs autres localités du sud du Mali.
1: Voilà pour ce point terrain. Serge, comment réagissent les autorités maliennes ?
2: Il y a eu un premier communiqué laconique pour reconnaître qu'il y avait une tentative d'attaque dans quatre localités. Et là, il y a un autre communiqué de l'armée qui est rendu public et qui dit, par exemple, que les FAMA, les forces armées maliennes, ont repoussé les attaques et qu'à Sévaré, par exemple, 20 terroristes ont été, sur moto, ont été neutralisés, des voitures, équipements neutralisés. Ça, c'est pas de sources indépendantes, on ne confirme pas encore cette information. Deuxième information de l'armée, à Gao, un militaire malien de l'armée régulière aurait été tué et quatre autres blessés, alors que, selon toujours le même communiqué, six terroristes ont été neutralisés. Donc voilà les informations, contre-informations de cette mi-journée.
1: Dossier suivi en direct par notre correspondant régional Serge Daniel. Dans ce contexte, le Nigeria s'inquiète et souhaite renforcer sa coopération militaire avec le Bénin et le Niger afin de sécuriser la frontière entre les trois pays de plus en plus infiltrés par les groupes armés et les djihadistes venus du Sahel. Lors d'un entretien à nos confrères de l'agence France Presse, le ministre de la Défense nigérian, le général à la retraite Christopher Moussa, prône également un échange renouvelé avec les pays de l'Alliance des États du Sahel. Lisa Fabian.
3: La sécurité s'est largement dégradée ces derniers mois dans la zone frontalière entre le Niger, le Bénin et le Nigeria. C'est un nouveau secteur prioritaire pour la défense nigériane. Le général Christopher Moussa a déclaré à l'AFP que le Jnim tente de tirer parti de la possibilité de passer par la République du Bénin depuis le Burkina Faso pour pénétrer au Nigeria. Une coopération militaire renforcée permettrait notamment d'intervenir de l'autre côté de la frontière si besoin. Ce plan est en cours d'élaboration, selon le ministre de la Défense nigérian, qui espère se rendre au Burkina, au Mali et au Niger dans les prochains mois. La collaboration militaire est en revanche enclenchée avec le Bénin, puisque Christopher Moussa a confirmé que des troupes béninoises avaient mené des opérations sur le territoire nigérian avec l'aval d'Abuja. La présence de miliciens béninois aux côtés des forces de sécurité nigérianes dans cette zone a également été documentée. Il y a désormais urgence pour empêcher les djihadistes de s'enfoncer plus profondément dans le sud du Nigeria, selon Christopher Moussa.
1: Les précisions de Lisa Fabian. En Guinée, cela fait maintenant presque 2 ans que Fonny Kemenge et Mamadou Biloba sont portés disparus. Les deux figures du Front National pour la Défense de la Constitution, un mouvement de la société civile, ont été enlevés dans la nuit du 9 juillet 2024 à Conakry par des hommes armés. Depuis, c'est officiellement le mystère. Les autorités guinéennes nient les détenir. Alors, à quelques jours de ce triste anniversaire, leurs familles se réunissent ce soir à Paris à l'occasion d'une conférence de presse organisée par le FNDC. Et pour Diba Camara, juriste et chargé de communication du FNDC France, l'objectif est clair. Pas question d'oublier ces deux figures de la société civile guinéenne.
4: Cette rencontre est à la fois un acte de mémoire, mais surtout de mobilisation en la faveur des victimes. 2 ans après, la justice est aux abonnés absents. Il n'y a ni de vérité, ni de justice. Les familles ne savent toujours pas ce qu'il est advenu de leurs proches. Aucune enquête sérieuse n'a été ouverte par la justice guinéenne permettant d'établir les responsabilités, alors que de nombreux éléments pointent vers une disparition forcée. Cette absence de réponse est pour nous inacceptable. Pour rappel, une disparition forcée est un crime continu. Tant que le sort des victimes n'est pas établi, le crime se poursuit. Alors aujourd'hui, l'impunité, malheureusement en Guinée, est devenue la règle. C'est précisément contre cette banalisation que nous nous mobilisons.
1: Propos recueillis par Christina Okello. Au Sénégal, la décision prise hier acte la rupture avec Ousmane Sonko et le PASTEF, le parti que Bassirou Diomaye Faye avait cofondé en 2014. Le chef de l'État sénégalais annonce devant plus de 300 maires de sa coalition la création prochaine de son propre parti politique. C'est Aminata Touré, superviseur général de la coalition Diomaye président, qui est chargé de mettre en place un comité pour installer cette nouvelle formation. On en reparle dans Afrique Soir, première édition à 18h30, heure de Dakar. Dans l'Est de la République démocratique du Congo, alors que l'épidémie d'Ebola continue sa pour l'instant inexorable progression, la frontière entre les villes de Goma en RDC et Gisenyi au Rwanda a été rouverte. Elle avait été fermée il y a plus d'un mois en raison de cette nouvelle épidémie. Magali Lagrange, les autorités locales de Gisenyi ont décidé cet assouplissement des restrictions au grand bénéfice des populations des deux côtés de la frontière.
5: L'activité a repris à la frontière entre les villes de Goma et de Gisenyi, à la grande et la petite barrière, et avec elle, le va-et-vient des commerçants. Parmi eux, Sarah et Esther, qui ont réussi à traverser pour faire des courses.
6: Je viens de Gisenyi, la frontière est ouverte. Je viens de là, je suis partie faire des courses pour m'assurer que la frontière est bien ouverte. L'argent ne circulait plus, mais là, on est soulagés.
7: C'est au Rwanda où nous achetons des tomates et d'autres marchandises que nous venons revendre pour survivre. Pour recevoir l'argent qu'on m'a envoyé, je dois traverser et retirer mon argent dans une banque au Rwanda.
5: Nadine est congolaise, mais elle enseigne à Gisenyi. Pour elle aussi, c'est un soulagement.
8: Je viens déjà de Gisenyi, je viens de traverser sans aucun problème. Je me sens très contente après cette difficulté. En plaider par-ci par-là, on s'est demandé si encore on saluera nos élèves, nos écoles au Rwanda.
5: Sur son vélo, Rukin Guelema espère que ses activités et celles de ses collègues vont maintenant pouvoir redécoller.
9: On avait une vie très précaire parce qu'on ne devait plus traverser de l'autre côté. Pour prendre les marchandises, il y avait blocage du travail. On ne travaillait pas comme il se doit. J'espère que ça va donner un résultat escompté.
5: Le maire de Goma, sous contrôle de l'AFCM 23, Désiré Ngabo, a précisé jeudi que cette mesure concerne les habitants qui doivent se rendre dans la ville voisine pour des motifs valables.
1: Magali Lagrange, et si vous l'avez raté hier, rendez-vous sur RFI.fr pour retrouver le directeur général de l'Africa CDC. Le docteur Jean Kaseya était l'invité d'Afrique Midi pour parler du lancement à Bounia d'un essai clinique pour tester de potentiels traitements contre Ebola. Rendez-vous donc quand vous le voulez sur notre site internet. Au chapitre politique, report de la marche pacifique prévue le 8 juillet par la C64 pour coalition article 64, en référence à l'article de la constitution congolaise autorisant les citoyens à s'opposer à toute prise de pouvoir jugée anticonstitutionnelle. Cette coalition, qui rassemble plusieurs figures de l'opposition, reprogramme le défilé pour le 22 juillet. Défilé pour dire non à toute velléité d'un troisième mandat de Félix Tshisekedi. Le report a été décidé car entre-temps, les représentants de cette coalition rencontreront le président burundais Evariste Ndayishimiye, président en exercice de l'Union africaine, pour des consultations sur la crise politique, sécuritaire et institutionnelle en RDC. Réponse donc favorable à cette invitation dont les contours restent cependant souvent encore assez floues. Correspondance à Kinshasa de Pascal Moulégois.
10: Le président burundais s'engage-t-il en tant qu'allié de Kinshasa ou président de l'Union africaine? Même les opposants invités n'ont pas de réponse. Jean-Marc Kabunda a été le premier à quitter Kinshasa vendredi soir, deux jours après avoir reçu l'invitation. Les autres leaders de la coalition Article 64 sont entendus ce samedi à Gitega, la capitale politique du Burundi. Parmi eux, Delice Sanga qui a pu récupérer son passeport saisi il y a quelques jours par la Direction générale des migrations. Au-delà de la C64, l'invitation a également été adressée au prix Nobel de la paix de Denis Mukwege, ainsi qu'à l'épiscopat congolais la Cinco et à l'église protestante. Le camp de l'ancien président Joseph Kabila, qui remet en cause le rôle du Burundi dans la crise sécuritaire dans l'Est, a également été annoncé, mais affirmé vendredi soir n'avoir pas été saisi. Autant d'acteurs qui s'opposent à un changement de la constitution et plaident depuis plusieurs mois pour un dialogue national inclusif. Selon nos informations, cette initiative de Gitega a été évoquée lors de la visite d'Evariste Ndayishimiye à Kinshasa le 23 juin dernier. Des sources gouvernementales expliquent que le Burundi cherche d'abord à mesurer l'ampleur de la crise politique avant de s'y engager davantage. D'autres y voient une nouvelle tentative du pouvoir congolais après les difficultés rencontrées pour rallier l'Angola à son projet d'État généraux avec en toile de fond un changement constitutionnel. Pascal Moulégua, Kinshasa, RFI.
1: RFI, il est 13h41 au Cameroun où le journaliste Souley Onoyolo a craqué et s'est rendu hier chez son barbier. Et si on vous en parle dans Afrique Midi, c'est qu'il avait pourtant juré de ne faire tondre son crâne et raser sa barbe qu'une fois un nouveau gouvernement formé, comme l'a promis le président Biya dans son discours de fin d'année. Il y a donc maintenant 6 mois. Le remaniement se fait toujours attendre, mais Souley Onoyolo a choisi de mettre fin, comme il le dit lui-même, à une révolte personnelle et silencieuse. Emmanuel Juntap l'a accompagné à Yaoundé.
11: Les membres de la famille du journaliste Souley Onoyolo, quelques amis et connaissances, se sont mobilisés pour l'accompagner chez le barbier. Parmi eux, François Bikoro, journaliste qui a tenu à louer la révolte symbolique de son confrère 8 mois durant.
12: Parce que nous savions, comme toutes les autres personnes, connaissant le pouvoir de M. Biya et les États africains, que M. Souley ne va pas faire 2 semaines. Eh bien, il a pu faire pratiquement une moitié de l'année. Je suis sûr que le message est passé.
11: À l'aide d'une tondeuse, le barbier a alors débarrassé le journaliste d'une touffe de cheveux noirs et grises et d'une épaisse barbe blanchâtre qu'il a traînée dans la tente d'un nouveau gouvernement. Désormais, avec un crâne et menton bien rasés, Souley Onoyolo, qui n'a pas manqué d'esquisser quelques pas de danse, dit n'avoir perdu aucune bataille.
13: Nous avons un parti. Nous avons inscrit notre nom dans une page singulière de l'histoire contemporaine du Cameroun. Nous sommes en toute légitimité et confiance convaincus que cette page continuera d'être lue, commentée et transmise.
11: Une médiation initiée la semaine dernière par le ministre de l'administration territoriale Paul Atangandi a fortement contribué à faire infléchir le journaliste Souley Onoyolo, d'après ses proches. Emmanuel Juntap Yaoundé, RFI.
1: Avant la page des sports, quelques mots de la visite du pape sur l'île sicilienne de Lampedusa qui, par sa situation géographique, attire de nombreux candidats à l'immigration illégale. Léon XIV exhorte l'Europe à mieux protéger les migrants. Il faut, dit-il, répondre à l'appel historique de la crise migratoire en intégrant les premiers secours dans une stratégie de long terme. Appel lancé alors qu'au sein de l'Union européenne, la tendance est plutôt au durcissement des mesures contre l'immigration. On en reparle dans nos prochaines éditions avec notre correspondant au Vatican. Les sports, c'est évidemment du football. Le rideau est tombé sur les 16e de finale de la Coupe du Monde. Dernier match, dernier frisson dans la nuit, derniers espoirs africains aussi. Et quand le rideau se relèvera pour les 8e tout à l'heure, Antoine Grenier, il n'y aura que 2 équipes africaines.
14: Ils étaient 9 sur la ligne de départ, des habitués comme le Maroc ou le Sénégal, des nations pour qui cette phase à élimination directe était un lointain souvenir comme le Ghana ou l'Algérie, et beaucoup qui découvraient ce niveau et les émotions qui vont avec. L'Afrique du Sud, la Côte d'Ivoire, la RDC, le Cap Vert et l'Égypte. Au final, que retenir? La solidité marocaine, capable de sortir les Pays-Bas, pourtant largement plus expérimentée, et la joie de l'Égypte, première fois à ce niveau et qualification acquise au tir au but contre l'Australie. Le Cap Vert trouve son bonheur dans une élimination spectaculaire face aux champions du monde argentin. Pour le reste, de la déception. Teinté d'espoir en RDC après n'avoir plié qu'en toute fin de rencontre devant l'Angleterre d'Harry Kane. La déception et l'impuissance pour l'Afrique du Sud face au Canada, l'Algérie devant la Suisse et le Ghana cette nuit contre la Colombie. Déception pure pour la Côte d'Ivoire qui avait le sentiment de pouvoir faire mieux qu'une défaite 2-1 face à la Norvège. Enfin, retour sur terre brutale pour le Sénégal qui a mené 2-0 face à la Belgique avant de s'effondrer. En 8e de finale, les chances africaines reposeront donc sur l'Égypte qui défiera l'Argentine mardi à Atlanta et surtout sur le Maroc qui affronte le Canada dès ce samedi. samedi.
1: Antoine Grenier, et justement, on rejoint à Houston, Texas, notre envoyé spécial Cédric de Oliveira. Cédric, vous nous ferez vivre Maroc-Canada. Je laisse ma neutralité de côté. Le Maroc a-t-il des chances de gagner ?
15: Oui, bonjour Nicolas, effectivement, oui, il a une belle carte à jouer. Le Maroc face au Canada, l'un des pays organisateurs et qui est le seul à ne plus pouvoir jouer à domicile, c'est effectivement à Houston, au Texas, que les joueurs de Jesse Marsh vont faire face à l'une des deux nations africaines encore qualifiées. Vous en parliez, le Maroc qui est venu à bout des Pays-Bas lundi dernier au tir au but en 16e de finale et qui confirme donc son joli parcours de l'édition précédente. On rappelle que les Lions de l'Atlas avaient atteint les demi-finales. Voilà, les Marocains en quête donc d'une place en quart et les joueurs de Mohamed Wahbi partiront favoris, Nicolas, face à une équipe qui, elle, pour sa troisième participation en phase finale et pour la première fois en huitième de finale. Il y a donc une forme d'inexpérience dont pourraient profiter les Marocains qui ont aussi eh bien, de superbes joueurs, notamment Achraf Hakimi en défense ou encore la doublette Neil El Aanaoui et Bouadi au milieu de terrain. Donc les Marocains qui partiront favoris à Houston.
1: Cédric de Oliveira en direct de Houston. 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
1: Samedi 4 juillet, merci de rester avec nous pour la partie magazine. Nous rejoignent la rédaction de Jeune Afrique pour parler de l'influence de l'imam Diko, bien qu'en exil. Newton Ahmed Barry pour analyser la rupture des relations avec la France décidée par le Burkina. Et puis Jennifer Lufo, bienvenue dans le game avec une révolution, la disparition des supports physiques pour la console PlayStation. La une de Jeune Afrique cette semaine sur l'influence de l'imam malien Mahmoud Diko depuis Alger, où il vit désormais en exil. Mathieu Milcan, journaliste à JA, est interrogé par Catherine Potet.
17: Bonjour Mathieu Milcan.
18: Bonjour Catherine.
17: Jeune Afrique publie cette semaine une enquête en deux volets consacrée à l'imam Diko qui, malgré sa situation d'exilé, reste un homme très influent.
18: Oui, il est très influent, d'abord parce que son silence n'est en fait que relatif. En décembre dernier, par exemple, il a lancé un appel à la mobilisation pour soutenir la coalition des forces pour la République, la CFR, qui regroupe des opposants en exil, des opposants à la junte. Ensuite, parce que même s'il est discret médiatiquement depuis cet appel, il continue très clairement de peser sur la scène politique malienne. Il vit à Alger, où il est invité, mais un invité très surveillé. Il réside dans une propriété contrôlée par les services de renseignement algériens. Ses déplacements sont scrutés, tout comme les personnes qu'il reçoit régulièrement. Malgré tout, l'imam Diko continue de recevoir de nombreux visiteurs, des opposants maliens qui viennent le consulter parce qu'ils sont convaincus qu'il est l'un des seuls capables de parler à l'ensemble des acteurs de la crise, les militaires, les responsables politiques, les leaders religieux, mais aussi certains responsables ou chefs de groupes armés.
17: L'enquête de Jeune Afrique démontre également, Mathieu Milcan, que Mahmoud Diko est devenu un enjeu de la rivalité entre l'Algérie et le Maroc, particulièrement sur la question du Sahara occidental.
18: Oui, et c'est un aspect qui est rarement abordé. On présente souvent Mahmoud Diko comme proche d'Alger. Alors c'est vrai aujourd'hui, mais pendant de nombreuses années, il a entretenu des relations tout aussi solides avec Rabat. Il connaît Mohamed VI, avec lequel il a même échangé personnellement. Il discutait aussi régulièrement avec les diplomates marocains, parce que le Maroc le considérait notamment comme un interlocuteur privilégié après le renversement d'Ibeka en 2020. Mais ces prises de position, qui sont jugées favorables à l'Algérie sur la question cruciale pour le Maroc du Sahara occidental, ça a constitué un casus belli diplomatique pour Rabat. Pourtant, malgré cette défiance, Diko a toujours cherché à préserver ses réseaux des deux côtés. Et c'est un peu une constante chez lui, refuser de s'enfermer dans un seul camp et chercher à conserver des canaux de dialogue avec tous les acteurs.
17: Oui, Mahmoud Diko en position de médiateur donc entre le Maroc et l'Algérie, position qu'il a également adoptée avec les djihadistes, ce qui lui a valu critiques et accusations explicites de la junte au pouvoir.
18: Oui, cette posture de médiateur, c'est un des fils rouges de toute sa trajectoire. Sans faire de l'histoire, mais quand la crise éclate, c'est déjà un chef religieux qui est parmi les plus influents du pays. Et c'est là vraiment qu'il va construire et se poser en médiateur. Il va notamment dialoguer avec Ansar Dine. Il va rencontrer plusieurs chefs djihadistes, notamment Yad Agrali et Amadou Koufa. Mais s'il a toujours plaidé pour le dialogue avec ces chefs djihadistes, il a aussi toujours refusé de le faire avec les groupes affiliés à l'État islamique. C'est loin d'être un détail. C'est aussi un personnage complexe, Diko. Il construit des alliances, mais il s'en détache aussi régulièrement. Il a été un des leaders de la contestation contre Ibeka, et puis puis il a soutenu les militaires, et puis il a rompu avec Assimi Goïta avant de quitter le pays. Alors aujourd'hui encore, certains opposants voudraient le voir incarner l'alternative à la junte du fait de ce positionnement de médiateur, mais Diko est un peu difficile à cerner. Il refuse les responsabilités politiques parce qu'il préfère conserver une position d'autorité morale. Il est salafiste, mais il est pragmatique. Il est religieux, mais il est profondément politique. Il se veut médiateur, mais on le qualifie d'opposant. Toutes ces ambiguïtés nourrissent la légende, mais aussi beaucoup l'incompréhension, y compris chez ceux qui pourraient être ses propres alliés.
17: Merci Mathieu Milcan, journaliste à Jeune Afrique.
1: Mathieu Milcan avec Catherine Potet d'RFI. Mmh. 12h50 temps universel, c'est l'heure de retrouver notre éditorialiste Newton Amenbari. Et vous n'êtes pas venu les mains vides, mais avec les clés pour comprendre la rupture des relations diplomatiques avec la France, décidée par le capitaine burkinabé Ibrahim Traoré.
16: C'est une singulière conception des relations internationales fonctionnant au culot, à la façon du caïd du quartier. La souveraineté n'appartient pas au peuple, mais au souverain, qui a tous les droits. Une conception singulière aussi du pays, un enclos où vivent des habitants dont il faut organiser l'accès aux prairies où l'herbe a des vertus endorphines. Mais comme on n'est jamais assez prudent, il faut couper le pays des mauvaises influences extérieures. La France, ancienne puissance coloniale, promet la démocratie et les droits humains, valeur désormais exécrée sous ses latitudes sahéliennes. Dans l'enclos, on prend le pouvoir par la Kalachnikov et on tient le peuple par la terreur. En prenant soin d'éloigner les organisations régionales et internationales enquiquineuses, la presse libre manipulatrice, interdite et honnie, mais regardez malgré tout

0: pour faire bien plus de la malgouvernance des nationaux, qu'il reproduit par ailleurs, que des méfaits directs d'une ancienne colonisation. Mais dans cette Afrique des souffrances, chaque génération recycle les douleurs d'un passé au lieu de le dépasser. La vision de Sankara était le dépassement. Celle d'Ibrahim Traoré est l'instrumentalisation. Sur son échiquier, il y a la France épouvantail, coupable parfait qu'il faut brandir à chaque fois que tout va mal. Puis la myriade de petites mains, les activistes, les trolls, les chiens de garde de cette souveraineté qui aboient à la commande. Lénine les aurait qualifiés d'idiots utiles. Avec les réseaux sociaux, pour reprendre Umberto Eco, une légion de malfaisants qui avant ne parlaient que dans les grains et ne causaient aucun tort à la collectivité.
1: Si je ne m'abuse, la France n'est pas seule à ne plus être la bienvenue au Burkina.
0: Le Haut Commissariat des droits de l'homme des Nations Unies, la junte, fait fermer ses bureaux pour ne plus entendre les jérémiades de Volker Türk sur un supposé espace civique à préserver. La CPI, un isolement pour s'aménager une impunité. Dans un Sahel ténaillé par les groupes terroristes, les jeunes n'imaginent pas une stratégie de contre-terrorisme différente de celle pratiquées par ceux qu'ils combattent. Elles veulent donc escalader avec les terroristes sans témoins gênants. Elles appliquent ce que disait Staline, plus d'hommes, plus de problèmes.
1: Certes, alors Ibrahim Traoré en difficulté, pense-t-il à la postérité?
0: La base sociale de la junte, le mouvement sunnite, est en ébullition depuis l'arrestation le 26 mai de son guide spirituel, Imam Kindo. Ses partisans qui lisaient à en perdre le souffle le Knout, invocation spéciale en islam, pour que rien de fâcheux n'arrive à Ibrahim Traoré, n'en reviennent toujours pas de la brutale répression qui s'est abattue sur eux quand ils ont exprimé leur réprobation. Au sommet du pouvoir, le numéro 2, le redoutable chef des renseignements, Oumarou Yabré, qu'on dit proche de l'imam Kindo, n'a plus été vu en public depuis le 26 mai. Scénario classique de la guerre des numéros des pouvoirs militaires, fort possible. Rompre avec la France quand tout va mal, c'est anticiper un récit de martyr. La rancunière France endossera donc d'avoir brisé le destin d'un authentique héros africain.
1: Le regard de Newton Ahmed Barry à retrouver quand vous le voulez sur notre application RFI Pure Radio. Vous l'avez reconnu, bienvenue dans le game avec Jennifer Lufaux. Et cette semaine, Jennifer, vous revenez sur une annonce qui va toucher les joueurs du monde entier et qui va faire mal.
2: Oui, la nouvelle est tombée cette semaine. PlayStation a décidé de suspendre la vente en physique de tous ses nouveaux jeux prévus sur la PS5 et tout ça dès janvier 2028.
3: Là, littéralement, on crache sur nos droits de consommation. Pour moi, personnellement, à partir du moment où on laisse le choix au consommateur, tout va bien. Mais à partir du moment où on t'impose un marché, j'ai un gros problème avec ça.
2: Vous entendez là la déception du créateur AO MP4 qui l'a bien compris. Les détenteurs de la PS5 et de la PS4 ne pourront plus acheter de nouveaux jeux vidéo en physique à partir de janvier 2028. Dans un communiqué, Sony a annoncé que cette décision faisait suite à la tendance du marché et de la consommation des joueurs. En effet, d'après une étude du syndicat des éditeurs de logiciels et de loisirs, les ventes physiques de jeux consoles affichent en 2025 une baisse de 12%, tandis que les ventes dématérialisées sont en progression avec 4% de plus par rapport à 2024.
1: Donc pour les joueurs, cela signifie qu'on ne pourra plus aller en magasin acheter des jeux PS5 pour y jouer ou pour les offrir. Alors quelle est l'alternative ?
2: Et bien à la place, direction les boutiques en ligne, directement depuis son canapé. Une chance hein, pour les plus flemmards, mais une triste nouvelle pour les collectionneurs. Ce sera tout simplement la fin du marché de l'occasion. Il sera impossible de prêter son jeu ou encore de le revendre. Au bout du compte, le joueur n'y gagne absolument rien, hein, puisque les jeux dématérialisés resteront au même prix, alors qu'en coulisses, les coûts de production des disques, eux, vont totalement disparaître. Prenons l'exemple de GTA 6 qui est attendu pour novembre 2026. Rockstar Games a annoncé une sortie 100% dématérialisée.

0: matérialisée. Et selon le média IGN, le but ici est double. Éliminer le marché de l'occasion pour ne pas perdre un centime, mais aussi éviter les fuites. Parce que là où un disque physique peut être volé avant sa sortie, un code de téléchargement en ligne est bien plus facile à sécuriser. Revenons sur le cas de PlayStation, qui n'est pas le seul à avoir pris ce tournant. Depuis quelques années, on peut acheter certains jeux Nintendo en magasin avec le boîtier physique, mais sans disque à l'intérieur, juste un code de téléchargement quoi. Malgré tout, Nintendo laisse quand même la possibilité aux joueurs de prêter leurs jeux à d'autres joueurs en ligne, là où PlayStation ne propose à ce jour aucune alternative.
1: Eh oui, alors moi qui suis vieille école, je pose la question, les jeux vidéo vont-ils réellement appartenir aux consommateurs ?
0: Eh bien, c'est la question que s'est posée la créatrice de contenu, Shades of Lola, on l'écoute.
2: Ce qui me fait le plus mal, c'est même pas pour nous, en fait c'est pour nos générations futures. Qu'est-ce qu'on va leur transmettre ? Un truc qui n'existe pas, un truc qui n'est pas palpable, juste en fait une bibliothèque numérique qui... nous appartient pas.
0: Voilà, quand on sait que la pétition Stop Killing Games, qui signifie arrêter de tuer les jeux vidéo en français, veut empêcher les éditeurs de supprimer l'accès à des jeux qu'ils ont achetés, a été officiellement rejetée par la Commission européenne après avoir reçu plus d'1 million de signatures, on se dit qu'en janvier 2028, ce n'est pas juste le plastique des disques qui va disparaître, c'est notre droit de propriété qui va subir un game over définitif.
1: Tout fout le camp, rendez-nous les cartouches, bienvenue dans le game, Jennifer Lufo, à retrouver quand vous le voulez, également sur notre site internet RFI.fr et ou sur notre application RFI Pure Radio, tout comme d'ailleurs cette édition d'Afrique Midi, comme toutes les éditions que vous pouvez entendre sur RFI. Ainsi donc se termine cette édition-là. Elle a été mise en ligne par Benoît Raymond, rédaction en chef Laurent Chaffard avec Cécile Périllard. À suivre le journal international en français, sauf en Afrique de l'Ouest où vous attendez 30 minutes d'informations en full day. Et en Afrique lusophone où vous avez rendez-vous avec une demi-heure d'infos en portugais. C'est aussi ça la richesse de Radio France Internationale. Merci à tous, merci à toutes de votre fidélité, merci aux correspondants d'RFI sur le continent, au service Afrique d'RFI, sans qui ce journal et son présentateur ne seraient pas grand-chose. 30 secondes de pause, pas plus, et on revient.
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4: Bonjour.
5: Oui, bonjour monsieur.
4: Vous pouvez vous présenter?
5: Oui, je suis Joa Sasa.
4: Joa Sasa.
5: Oui, oui.
4: Joa Sasa, qu'est-ce que vous faites dans la vie?
5: Dans la vie, je fais pas mal de choses, mais je pense que le profil de Joa Sasa ça reconnaît comme manager des artistes et musiciens. C'est vraiment ça l'image que beaucoup de gens ont avec Joa Sasa, en dehors de ce que je fais, en dehors de la vie culturelle, en dehors de l'art. Je suis criminologue de formation. Je suis criminologue de formation, donc j'ai licence à sécurité intérieure à l'école de criminologie de l'Université de Lubumbashi.
4: Ah, ok.
5: C'est ça, Joa, ça.
4: Et vous travaillez, vous êtes manager des artistes. Et vous n'êtes pas non plus artiste?
5: Je suis artiste et manager, je ne suis plus artiste et musicien, c'est un peu ça.
4: Ah,
5: je suis artiste et musicien, c'est arrivé tant, quand je suis parti à Lubumbashi pour les études, j'ai fait un choix entre la musique et les études, j'ai priorisé les études, et du coup, vu que c'est dalsan, l'art c'est dalsan, j'ai sacrifié ces côtés artiste et musicien, je me suis dit, je peux apporter un plus, un coup de pouce dans la musique bibolaise. À part tenir le microphone, je peux me tenir devant quelqu'un, derrière quelqu'un qui tient le microphone. c'est ça aussi ma participation, c'est ma façon aussi d'exprimer mon art.
4: Alors, vous êtes manager. Quand est-ce que vous avez commencé ce travail-là de manager?
5: Bon, je pense que je suis manager officiellement depuis 2021. Mais avant cela, j'étais manager, mais c'était un peu dispersé. Je pouvais le faire d'une manière autodidacte. Mais j'ai fait quelques formations, je me suis perfectionné. J'ai essayé d'améliorer un peu ce que j'ai fait depuis 2022. Et jusqu'à aujourd'hui, on tient le coup.
4: Alors, peut-être on peut savoir les motivations. Qu'est-ce qui vous a poussé de faire ça?
5: Bon, premièrement, ce qui m'a poussé d'être manager, j'ai cet esprit d'artiste à moi. Et du coup, on dit, quand le talent est inné, on n'arrive pas à l'étouffer. C'est comme ça que je me suis dit que je faisais de la musique. Je connais la réalité que les artistes et musiciens traversent. Du coup, vu que je connais la réalité de ces domaines-là, je me dis, je peux apporter un plus. Je peux apporter plus. C'est aussi ma façon de contribuer à l'évolution de la musique de notre ville, de notre contrée, de notre province aussi.
4: Voilà. Alors, un manager, c'est réellement qui? Quel est le rôle des managers dans le monde des artistes? Qu'est-ce que le manager fait réellement chez les artistes?
5: Réellement chez les artistes, les managers créent des opportunités. Un manager, il crée des opportunités à partir de son intelligence. Je peux vous donner un exemple. J'ai pu participer aux séances et studios d'un artiste parce qu'on dit souvent, celui qui est dans les ténèbres voit mieux celui qui est dans la lumière. Donc, je connais certaines réalités qui échappent les artistes. Et par exemple, à rapport avec la situation actuelle, musicalement, je peux lui donner un conseil. Au lieu de faire, tu peux faire ça. Au lieu de faire ça, tu peux remplacer ça. Peut-être ça va beaucoup plus plaire aux gens. Après cette étape, moi, je peux créer l'opportunité. Je peux créer un contrat, par exemple. Je paye un artiste comme la marchandise. Et moi, je dois vendre ma marchandise au prix que moi-même, je vais fixer. Donc, moi, je peux donner de l'importance à un artiste et vendre ce qu'il est en train de faire un peu cher par rapport à ce que lui pouvait faire. Quelques contacts que j'ai, mon expression peut être facile. Vous savez, il y a des gens, il peut être artiste, mais il n'a pas ces dollars d'aborder les gens. Il n'a pas de très bonnes manières, en fait, alors que les gens qui aident des artistes, ils ont besoin aussi de ces côtés-là. Quelqu'un qui a de très bonnes manières, qui suscite les rotations, qui attire beaucoup plus les rotations, qui les motive à aider les artistes. Alors moi, je joue un peu de pont entre les artistes et les gens qui peuvent les aider, mais qui ont du mal à les atteindre. Par exemple, vous savez comment un artiste peut faire une chanson, mais il y a des personnalités, il a du mal à passer son temps sur des réseaux sociaux, mais moi, je peux lui faire parvenir l'œuvre de l'artiste. Et il va beaucoup plus apprécier. Peut-être c'est une chanson qui cartonne, mais qui lui, il n'a pas accédé à cela suite à ses fonctions, multiples occupations. Mais moi, comme manager, je peux contacter. Salut mon vieux, vous allez bien? Oui. Il y a une belle chanson ici. Vous pouvez écouter, me donner quelques correctifs. Et quand il va écouter, c'est qui lui? J'ai dit c'était l'artiste. Il dit c'est pas vrai. Est-ce qu'on peut se voir pour parler? Là, je parle de la chanson, par exemple. Parce que vous savez, dans le monde de la musique, c'est tellement difficile. Les gens écoutent la chanson, ils voient la vidéo, ils ne savent pas les mécanismes que les artistes ont fait pour en arriver là.
4: Oui.
5: Par exemple, comme pour faire une vidéo, il y a des gens qui voient des vidéos, ils se donnent seulement le plaisir de critiquer, mais ils ne savent pas que pour faire une belle vidéo, ça va dans les $500 ou plus. Et comment on va trouver ça? Il faut cette petite motivation. Il faut quelqu'un qui va porter les soucis de l'artiste. Mais il se dit, l'artiste ne sera pas en même temps artiste et manager que lui se concentre au studio. Et moi, je vais me concentrer à vendre les produits que lui, il est en train de faire en studio. Bref, c'est un peu ça. Donc, un manager, c'est comme un ami proche de l'artiste et qui comprend son souci et qui fournit un effort pour exprimer un peu ce que l'artiste n'arrive pas à exprimer pour que les gens qui aident les artistes puissent l'atteindre très facilement.
4: Alors, vous avez pris ça pour une carrière, c'est ça?
5: Oui, j'ai pris ça pour une carrière. À très bientôt, on aura un bureau, on aura une place officielle Si vous avez besoin de nos services en dehors de la musique, le management est vraiment vaste. Avec notre ville, la ville de Boutembo, c'est une ville commerciale. Je pense que le management vraiment doit intervenir dans tous les sens, parce que nous sommes dans une ville où il y a des gens qui ont des très belles boutiques, qui ont des belles choses, mais qui n'arrivent pas à exprimer au public ce qu'ils vendent. Alors, vous savez, c'est comme ici à Boutembo, il y a des visiteurs, il y a des gens qui viennent, il a besoin d'un appartement par exemple, il ne sait où commencer. Il y a des gens qui ont leurs activités, il y a des gens qui font louer des habits des mariés, ils n'ont pas où toquer, ils ne savent pas chez qui demander. Il y a des services par exemple que nous rendons, nous faisons habiller des mariés. Il y a des gens, il n'a pas vécu beaucoup de temps ici, il était à Kinshasa, à Lubumbashi, il revient, il va se marier, il ne sait pas où il peut acheter un habit, vous voyez. Il y a des gens, ils organisent des manifestations, ils ne savent pas quel service contacter par exemple pour faire la cuisine. Alors le management c'est un peu vaste, quand nous allons ouvrir notre bureau, sûrement nous allons mettre des rubriques, tout le monde est bienvenu.
4: Alors qu'est-ce que le manager lui gagne? Parce que visiblement on sait que bon, ce sont les artistes qui sont connus. Mais qu'est-ce que le manager gagne aussi?
5: Vous savez, je vais vous expliquer l'affection que j'ai envers l'art de notre ville. Je suis artiste et musicien. Je connais cette réalité. Et si je mets un intérêt matériel, par exemple, au début, ça sera pour décourager beaucoup de gens. Au départ, je le fais par passion. J'aime ça vraiment attaché. Désolé. Quelques artistes que j'ai managés, je pense, ils peuvent témoigner. Moi, je ne mets pas l'argent en avant. Je vois d'abord la motivation de la personne à face de moi. C'est cette motivation qui me motive aussi. Quand je vois le rythme, les séries, l'importance que lui-même donne à son travail, là, je mets un coup de pouce. Je peux gagner comme je peux ne pas gagner. Pour moi, ma réussite, c'est voir la personne que je suis en train de promouvoir aller de l'avant. Mais quand on aura un bureau, ça sera classé, ça ne sera pas trop cher. À un moindre prix, on va s'entraider. Parce qu'on dit souvent que quand vous donnez gratuitement, souvent les gens ne voient pas l'importance de ce que vous avez donné. Alors, si on peut conditionner cela par...
4: Comme qui dirait la gratuité est immorale.
5: La gratuité est immorale, vraiment, j'ai fait partie de cette école-là qui appuie cette pensée. La gratuité est immorale. Si vous n'avez pas fourni un effort pour traverser un niveau quelconque, vous oubliez trop facilement parce que ça ne représente pas grand chose pour vous. Vous n'avez pas de souvenirs en fait. Vous pensez que c'est de votre. Ça vous revient de droit. Vous voyez un peu? C'est de cette manière que je me dis, quand on aura un bureau, on va commencer à faire les choses d'une manière classique, pas d'une manière aléatoire. Et je pense que ça sera et plus pour notre culture. Parce que la plupart des gens pensent que les managers, c'est celui qui donne l'argent à un artiste. Alors que c'est pas ça. Le manager peut donner de l'argent. Parce que moi, je peux vouloir qu'un artiste fasse une chose. Je l'impose, c'est là. Peut-être par faute de moyens, il peut me dire que oui, j'ai envie de le faire, mais il n'y a pas de moyens. Si j'ai quelque chose, je peux mettre, faisons d'abord, voyons ce que ça va donner. Donc, à retour, je gagne cette joie de voir que la personne que je suis en train d'encadrer est en train d'émerger.
4: Alors, est-ce que ça se passe facilement à Boutembo et est-ce qu'il n'y a pas assez de difficultés?
5: Il y a assez de difficultés. Vous savez, ceux qui nous ont précédés dans ces domaines, apparemment, ils n'ont pas laissé de belles traces sur leurs pas. C'est pour cela que nous avons toujours des difficultés. Les gens prennent les artistes ici chez nous comme les gens qui aiment le loisir. Ils ne considèrent pas de l'art vraiment. Oh, voilà. La majorité des gens, des grandes personnes, ne considèrent pas les artistes vraiment comme des bosseurs, comme les gens qui sont en train de travailler, comme les gens qui sont en train de contribuer. Je vais vous donner un exemple. C'est comme un artiste. Quand un artiste fait une chasse pour la paix, je peux dire que c'est une manière très délibérée de transmettre son message et le message va atteindre le public ou bien l'opinion très facilement, par exemple, qu'un discours des noms politiques à la radio, parce que la musique, c'est indispensable. Vous pouvez écouter de la musique partout, sans le vouloir, dans des manifestations, vous pouvez écouter de la musique. Alors, à Boutembo, ce n'est pas facile. Je vais pouvoir appeler les gens qui ont les moyens. Les moyens, c'est ne pas avoir 1000 balles ou bien 2000 balles. Vous pouvez voir un artiste que vous appréciez, ne vous donnez juste pas le courage de donner de commentaires. Habillez-vous, ressemblez à un artiste et ça faire quelque chose. Vous pouvez acheter quelque chose à un artiste et c'est bon. C'est une façon de l'encourager. Vous pouvez avoir une idée. Vous lui donnez cette idée, vous lui donnez les moyens de réaliser cette idée. Je pense que c'est bon aussi. Alors, tout le monde est bienvenu. Aidons nos artistes et consommons local. Ayons cette culture de consommer localement.
4: Monsieur Joe Sasa.
5: Oui, Sarasa, celui qui n'a pas peur. Eri Sara, c'est Nonande. Joe Sarasa.
4: Joe Sarasa, la radio Moto vous dit merci.
5: Merci beaucoup.

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1: Voici les flashs de formation. Des étudiants sont morts à l'issue d'un accident de circulation à Bénouville vendredi 3 juillet 2026. Il s'agit de Kambal et Richard de la faculté des sciences économiques à l'université de l'Assomption au Congo. Il y a ce Béni, et l'a prénommé Bénédicte de l'Istem Béni. Le fait a vécu au niveau de Béni Païda alors que ses apprenants revenaient de Loumé où ils ont participé à l'enterrement du chef des travaux Pochon. Et un hippopotame a agressé un pêcheur Cagnari plus de 50 ans au cours de la matinée de ce samedi 4 juillet dans la partie de la pêcherie de Nyakakoma sur la côte est du lac Edouard à territoire de Rutshuru. Selon les sources à Nyakakoma, les fortinés faisaient la pêche à l'hameçon dans les eaux du lac Edouard lorsque ce pachyderme l'a attaqué. Il en est sorti avec des blessures graves, indique nos sources. Et en environnement, la brigade d'assainissement de Bounia est confrontée à plusieurs défis lors de collecte de déchets sur plusieurs axes routiers à travers la ville de Bounia dans la province de l'Ituri. Le matin de ce mardi 30 juin 2026, l'équipe chargée de collecter les déchets sur différents axes à Bounia a exprimé son inquiétude face au manque de matériel, notamment les gants, des bottes, de raclette et autres matériels pour évacuer les immondices. Et en éducation, l'année scolaire 2025-2026 clôturée jeudi 2 juillet 2026 dans la sous-division de Rutshuru 4, une unité éducationnelle couvrant les groupements de Binza à province du Nord Kivu est évaluée positivement par les acteurs éducatifs. C'est ce qui ressort des témoignages recueillis auprès des directeurs de l'école, d'un élève et de représentants des parents qui jugent les bilans encourageants avec moins de facteurs de perte de temps comme par exemple des grèves comparativement à des autres années scolaires écoulées. Sachez que l'association sportive Nyuki a tenu également son assemblée générale ordinaire ce samedi 4 juillet pour préparer sa saison prochaine. C'était en présence de membres du comité de l'équipe, fanatiques et joueurs. L'équipe se fixe les mêmes objectifs comme ceux de la saison passée, s'affilier à la Coupe du Congo et l'emporter avec l'objectif majeur de jouer la Ligue 1 la saison prochaine. Cela sera possible grâce à un budget de 166 120 $ américains. C'est tout pour ces informations. À bref.

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0: 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Likuwa mbele ya kamisa mkuu wa polisi kitaifa, kamisa wa divisheni Benjamin Longaboni Bongadiso. Viongozi kadhaa walihudhuria seremonia hii za kuzindua mwaka wa masomo kwenye kituo cha mafunzo ya polisi. Kati yao kuna maliwali wa jimbo za Hotuele, Bazuele, Chopo pamoja na makamisa wa polisi kwenye majimbo mbalimbali. Kuna pia kamisa mkuu wa polisi katika jimbo la Kivu Kaskazini, kamisa mkuu Makambo Gimba Diedone aliyekuwa huko. 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Jacquemain Shabani aliweza kuwaalika kila mmoja kujitahidi kufuata mafunzo kama vilivyo ilisaidie inji kwa kuchangia usalama wa wakongomani na mali yao. Na shirika la raia la Kirao Musingiri latoa tazari kuhusu kuuzwa kwa bidhaa katika duka za Kirao Musingiri, bidhaa ambazo tarehe za kuliwa, yani date d'expiration, zimeweza kupita muda. 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Bienvenue Mafungula ndiye presidenti wa shirika hili la raia, lisema kuwa kwenye duka nyingi kuna bidhaa ambazo zatakiwa kuliwa na wakaaji, ingawa tarehe zimeshapita muda, jambo ambalo ni hatari kwa wakaaji. Anasema kuwa ameambia viongozi. 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
0: Zingine habari ni kufungwa kwa mpaka kati ya Jamhuri ya Kidemokrasia ya Kongo na nchi ya Uganda eneo la Bunagana kutokana na ugonjwa wa kirusi cha Ebola ambayo imekuwa na madhara makubwa kwa maisha ya wakaaji wa eneo hilo. 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
0: Zingine habari ni wanafunzi wawili waliofariki kupitia ajali ya mzunguko barabarani magharibi ya jana siku ya tano pabeni. 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Na zingine habari zasema kuwa kuna kiboko ambacho kiliweza kumrarua mvuvi anayefahamika kwa jina la Kanyarire wa zaidi ya miaka 15. 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Duru zetu zasema kuwa huyo baba alikuwa akiendesha uvuvi kupitia ndobani na aliweza kuraruliwa na kiboko akipata majeraha makubwa, na kwa sasa anafuatiliwa kimatibabu eneo hilo la Nyakakoma. Na zingine habari ni za siasa, nilitanguliza kwenye mtasari kuwa maandamano yaliyokuwa yametangazwa na wapinzani nchini Jamhuri ya Kidemokrasia ya Kongo kuwa yataendeshwa tarehe 8 mwezi huu wa 7 yameahirishwa. Na ni maandamano ambayo yanapinga kubadilishwa kwa katiba ya Jamhuri ya Kidemokrasia ya Kongo. 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Tuseme kuwa kati ya watu ambao wamealikwa kuna pia Deni Mukwege ambaye amealikwa, maskofu wa kanisa Katolika Senko pamoja na kanisa la Kiprotestanti SSC ambao pia wanapingana na mpango wa kubadilisha katiba ya Jamhuri ya Kidemokrasia ya Kongo, ambao wamealikwa naye rais wa Burundi Evariste Ndayishimiye kuenda kuzungumzia hali kiusalama mashariki mwa nchi. 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
23: Bonsoir et bienvenue dans cette édition dont voici les grands titres. Maria Tofi Lakabuo Mastakia a émis ses vœux solennels. C'est samedi 4 juillet 2026. Elle est religieuse de la congrégation des bénédictines réparatrices de la Sainte Face de notre Seigneur Jésus-Christ. L'évêque de Boutembo Béni a dit la messe du circonstance. Et lancement officiel de la formation des bases de plus de 1000 policiers au centre de Kapalata à Kisangani. Le ministre de l'Intérieur a exhorté le recrue à donner le meilleur d'eux-mêmes afin d'assurer la protection des citoyens. Et la coalition Article 64 reporte sa marche contre les réformes constitutionnelles après une invitation du président burundais. Président en exercice de l'Union africaine, l'opposition maintient toutefois sa mobilisation et fixe un nouveau rendez-vous au 22 juillet 2026. Voilà tout pour les titres. Les sports, c'est autant d'informations dans ces journaux. « Une religieuse de la congrégation de bénédictines réparatrices de la Sainte Face de notre Seigneur Jésus-Christ a émis ses vues solennelles. C'est samedi 4 juillet 2026. L'heureuse s'appelle Maria Théophile Akawu Mastaki. Les cérémonies de son engagement perpétuel au service des dieux ont eu lieu au cours de la messe qu'a dit l'évêque de Butembo béni à la chapelle de la communauté reine de la paix de Butembo Ngengere. Cette messe a été honorée par la participation des membres des familles biologiques et religieuses de la sœur Maria Théophile Akawu Mastaki, de religieux de différentes congrégations et des chrétiens laïcs de Butembo béni. À toute cette assemblée, l'évêque de Butembo béni a recommandé de demeurer dans l'amour de Dieu qui guérit et sauve. À sœur Maria Théophile Akawu Mastaki, Monseigneur Sigoli Paluku Melchizedek a montré qu'il s'engage désormais à ne pas vivre hors la volonté des dieux, la volonté de participer à la réparation des souffrances de ce monde.
1: Les vœux perpétuels sont une alliance définitive avec le Christ.
23: Sœur Maria Théophile Akawu Mastaki a émis en langue italienne les vœux de chasteté, de pauvreté et d'obéissance. Cet engagement perpétuel a été reçu par Sœur Teresa Mbeba, déléguée de la révérende Sœur supérieure générale de Bénédictine, réparatrice de la Sainte Face de notre Seigneur Jésus-Christ, la Mère Maria Maurizia Buacucci. Après quoi, le reste de ce jour a prononcé un discours de gratitude envers tous ceux qui l'ont accompagné jusqu'à atteindre ce stade de vie religieuse. Et à Sœur Maria Théophile Akawu Mastaki de Saint-Paul des vies religieuses perpétuelles ont été cadeautés. C'est notamment un habit monastique et une alliance de fidélité au Seigneur. Tout cela a suivi baiser de paix lui accordé par la déléguée de la révérende sœur supérieure générale de la congrégation. 67 chrétiens ont reçu le sacrement de confirmation à paroisse Saint-Paul de Biambo, c'est samedi 4 juillet 2026, au cours d'une messe dite par l'abbé Roger Kabuya et envoyé de l'évêque de Butembo béni, le curé de la paroisse, l'abbé Gislain Katsere, rend gloire à l'Éternel qui a permis à ce grand jour arrive. Après plusieurs jours de turbulence liées à l'activisme rebelle présumé de l'EDF qui avait attaqué à maintes reprises le village Biambo, chef-lieu du groupement Manzia, plusieurs secteurs de cette paroisse ne sont plus opérationnels, a regretté l'abbé Gislain Katsiri.
2: Les secteurs qui nous ont fournis, les chrétiens sont moins nombreux. Les autres sont venus de Vincho. Et nous disons merci aux parents qui revenaient récupérer les cartes de baptême pour leurs enfants pour recevoir le sacrement de confirmation à Butembo. Et cette année se clôture comme d'habitude. Ceux qui sont à Butembo évoluent là-bas et ceux qui sont restés continuent avec la vie chrétienne.
23: Propos recueillis par James Lusengi. Et le complexe scolaire de l'Assomption a procédé à la clôture solennelle de l'année scolaire 2025-2026. C'est samedi 4 juillet 2026. Les activités afférentes ont été marquées par la proclamation du résultat de la fin d'année. Les activités organisées dans l'enceinte d'établissements scolaires ont connu la participation des apprenants de la maternelle, du primaire, accompagnés de leurs parents et les enseignants. En général, les apprenants du complexe scolaire et l'Assomption ont réussi à 91%. Cette réussite est fruit du courage, de la discipline et de la détermination des apprenants tout au long de cette année. Au fait savoir, les autorités scolaires du complexe scolaire de l'Assomption, elles mobilisent pour l'inscription des enfants à cet établissement scolaire qui dispose d'une formation de qualité. C'est ce que réitère Kassereka Bouquet-Douli, honoré l'un des enseignants du complexe scolaire de l'Assomption.
3: pour l'année faite ensemble avec les élèves, avec les parents, et arriver au point de récolter beau pourcentage pour l'école. Merci aussi de songer à l'éducation des enfants. Et j'interpelle mes frères parents de bien choisir et de voir l'objectif de chaque formation. Parce que les écoles sont nombreuses, mais la formation est bien différente. J'encourage la formation, c'est le suivi de nos enfants.
23: Propos recueilli par Rosella Mwanampenzi. La joie était grande pour les parents qui ont accompagné leurs enfants. Certains qui se sont confiés à RMBB témoignent de la meilleure formation dont bénéficient leurs enfants. On écoute quelques parents.
4: Nous éprouvons une grande joie vraiment, vu ce que tous les enseignants ont fait durant cette année à nos enfants. Ils ont inculqué une science, une connaissance, un savoir dans leur tête et ça se sent déjà.
5: Nous leur demandons de faire confiance au complexe scolaire de l'Assomption. C'est une école qui forme vraiment les enfants qui seront des élites de demain. Amenez-nous vos enfants, vous ne serez pas déçus.
23: Le complexe scolaire de l'Assomption est situé dans la ville de Boutembo, précisément dans les quartiers de Vécha, commune Boulengera, non loin de Malkiawamingu. Il est parmi les établissements scolaires gérés par les sœurs Oblates de l'Assomption. Et nous retrouvons Mwenge Kake depuis Nyami Lima, qui nous dit que l'année scolaire 2025-2026 clôturée jeudi 10 juillet 2026 dans la sous-division de Rutshuru 4, une entité éducationnel couvrant les groupements des Binza à province du Nord Kivu est évalué positivement par les acteurs éducatifs. C'est ce qui ressort des témoignages recueillis auprès d'un directeur d'école, d'un élève et des représentants des parents qui jugent le bilan encourageant avec moins des facteurs des pertes de temps comme par exemple des grèves comparativement à des autres années scolaires écoulées. Il réclame un soutien pour garder les caps à la prochaine rentrée.
6: Malgré un contexte sécuritaire encore fragile, les perturbations ont été moins nombreuses que les années précédentes. Pendant que des doutes à début d'année ont semblé apparaître, la volonté de reprendre les cours était plus marquée. Sur le terrain, Jonathan Virukunzira, directeur adjoint de l'école primaire Kivisire, confirme cette relative stabilité.
7: Nous venons de terminer cette année scolaire, ça, aucune journée perdue. Pas de grève, on n'a pas séché les cours a évolué normalement pendant que les années passées, voire même les années antérieures, il y a eu beaucoup de perturbations de cours.
6: Cette analyse est partagée par les élèves, mais aussi les parents. Pour Kahambu Musukali, porte-parole des élèves de l'Institut de Nyamilima, cette stabilité a permis d'étudier dans de meilleures conditions.
8: Nous remercions Dieu. Il n'y avait pas beaucoup de difficultés. Vraiment, nous avons bien passé cette année. Nous avons bien passé les cours. On a fait les stages pendant l'année. On a essayé de terminer le programme. On a bien étudié donc.
6: Du côté des paras, Omer Kamate, secrétaire de l'Association nationale des paras d'élèves du Congo, Anapeko, dans la sous-division éducationnelle Rutshuru 4, salue les efforts fournis même si tout n'a pas été facile. À cette année, nous remercions grandement les enseignants car nous n'avons pas vu des grèves qui ont perturbé les cours. Les élèves n'étaient pas refoulés en période d'examen. Les enseignants ont supporté le chômage des parents. Si le bilan est jugé encourageant, les acteurs éducatifs appellent à la consolidation des acquis pour la rentrée scolaire prochaine, notamment en sécurisant davantage les écoles et en soutenant les familles vulnérables. Depuis Nyamili, Mamwenge Kake, Radio Moto Butembo Beni.
23: Et nous l'avons dit à titre, l'école de police de Kapala dans la province de la Tchopo a officiellement ouvert ce vendredi 3 juillet 2026 les portes de sa deuxième promotion de formation des bases. Plus de 1000 élèves policiers venus de plusieurs provinces de la RDC y suivront les cycles de 12 mois. La cérémonie a été présidée par le vice-premier ministre, ministre de l'Intérieur, de la Sécurité, de la Décentralisation et des Affaires Coutumières, maître Jacquemin Chabani, à présence du commissaire général de la police nationale congolaise, le commissaire divisionnaire principal Benjamin Alongaboni Bangadiso. Plusieurs autorités ont pris part à l'événement, notamment les gouverneurs militaires de l'Ituri, les gouverneurs de province du Haut-Touélé, du Bas-Zouélé et de la Tchopo, ainsi que les commissaires provinciaux de la PNC et du la PNC, de ces entités, les commissaires provinciaux du Nord Kivu, les commissaires divisionnaires adjoints Makambo Gimba Diodoné est également présent dans son allocution. Jacquemin Chabani a inscrit cette nouvelle promotion dans la vision du chef de l'État doter les pays d'une police professionnelle moderne et respectueuse du droit de l'homme. Il a souligné que cette formation intervient dans un contexte marqué par des menaces sécuritaires, particulièrement aux frontières de l'Est du pays. S'adressant aux recrues, les ministres les a exhortés à donner le meilleur d'eux-mêmes afin d'assurer la protection du citoyen jusqu'au sacrifice suprême si nécessaire. Le commissaire divisionnaire Awashango Oumia Vital, directeur général des écoles et de la formation de la PNC, a pour sa part indiqué qu'à l'issue des 12 mois de formation, ces policiers seront aptes à assurer la protection des personnes et de leurs biens ainsi que l'exécution de missions régaliennes de la police. Pour lui, la discipline, l'intégrité, le courage et le professionnalisme constituent le socle de la réussite de l'institution policière. Le commissaire général Benjamin Allo Ngarboni a quant à lui demandé aux encadreurs de faire preuve de fermeté et de rigueur sans méchanceté aux élèves. Il a rappelé que la tolérance zéro reste de mise contre les antivaleurs, consommation des chavres, bagarres, débauches et autres comportements répréhensibles exposent directement à la radiation. Après la formation de 12 mois, les 1000 recrues issus des différentes provinces de la RDC seront déployés sur le terrain. Et on marque une pause. Ça sera la suite.
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23: La société civile de Tchirao, Moussingir, alerte sur la vente des articles expirés et a dépassé le délai dans ces milieux situés à la limite entre la ville de Boutembo et le territoire de Lubero. Au cours d'une interview accordée à Radio Moto Boutembo Beni ce samedi 4 juillet, Mafungula Bienvenu, président de cette structure citoyenne, a indiqué que les autorités sont déjà saisies de cette question. Selon la société civile, dans plusieurs maisons de commerce à Tchirao, Moussingiri et Aviron, des articles dont les dates ont déjà dépassé le délai propre pour la consommation continuent d'être vendus à la population. La société civile de Tchirao Moussingiri dit avoir déjà informé les autorités sanitaires sur ce risque sanitaire. D'ailleurs, selon les forces vives, les autorités sanitaires de l'aire de santé de Tchirao et ceux de Marende ont organisé une rencontre ce samedi 4 juillet à l'intention des opérateurs économiques de Tchirao et Moussingiri sur les normes du commerce. Une rencontre à laquelle les concernés ont brillé par l'absence. C'est désolé, Mafungula, bienvenue.
10: Il y a une réunion aujourd'hui qui a été prévue pour les commerçants, voire même certains leaders de ces milieux que je venais de cibler. Et nous nous attendons fort que les représentants des commerçants ne se soient pas présentés. Or, ce sont eux qui devraient participer fortement à cette réunion, conformément aux articles qu'ils vendent dans leurs boutiques, parce que ce sont les produits qui doivent nécessairement nous produire une bonne vie en tenant compte de la consommation. Sur ce, nous appelons le chef des commerçants, le comité de fête qui a sigle, pour qu'il puisse être en collaboration avec les agents lorsqu'on les appelle de venir participer à une réunion, parce que ce sont eux qui doivent nécessairement nous garder face à leurs produits quand nous les prenons en consommation.
23: Et à l'issue de la rencontre, les autorités envisagent un contrôle.

0: Ebola affecte très durement les quotidiens des habitants de cette cité frontalière. De nombreux habitants qui vivent du petit commerce transfrontalier sont devenus incapables de tenir. C'est à l'instar de cet homme trouvé sous un parasol en train de vendre quelques petits articles. Il témoigne sous le sceau de l'anonymat qu'il a de peine à se procurer des articles divers et même à écouler les peu qu'il a pu acheter. Et du coup, ses habitudes alimentaires ont changé. Par exemple, on écoute donc cet habitant.
1: Nous allions chercher des articles divers en Ouganda. Nous les achetions à gros à des prix abordables. Alors, comme ces derniers temps la frontière est fermée, nous achetons ici proche à des prix très élevés. Et à ce niveau, la vie va très mal. Nous sommes dépassés car il n'y a plus de profit. Ici, nous vivons péniblement. En Ouganda, il y a une plaquette qui contient 10 biscuits. Nous l'achetions à 3 000 shillings ougandais et en tirions un bénéfice de 2 000 shillings après la vente. Mais actuellement, il n'y a rien. Donc, nous restons ici pour essayer de maintenir la clientèle afin qu'elle nous trouve sous ses parasols et que des clients qui nous sont redevables nous trouvent ici afin qu'ils paient leurs dettes. Les clients se font également rares. On peut passer toute une heure sans en avoir eu un seul. Cette situation nous affecte profondément car nous traversions la frontière et nous achetions des articles et revenions les revendre. Cela nous permettait de nourrir nos enfants. Mais là, je vous assure, depuis le matin, je n'ai rien manger. Nous avons décidé de ne manger que le soir.
0: Et deux étudiants sont morts à l'issue d'un accident de circulation à Bénouville vendredi 3 juillet 2026. Il s'agit de Kambal et Richard de la faculté des sciences agronomiques à l'université L'Assomption au Congo Yassé Béni et la prénommée Bénédicte de Listen Béni. Les faits a vécu au niveau de Béni Païda alors que ses apprenants revenaient de Louméou. Ils ont participé à l'enterrement du chef des travaux Pocho, l'air conducteur Moufoua Boulé et un autre étudiant de l'IAC Béni se trouve au soin dans un état critique. Et un hippopotame a agressé un pêcheur cagnalier à plus de 50 ans au cours de la matinée de ce samedi 4 juillet dans la partie de la pêcherie des Nyakakoma sur la côte est du lac Édouard, à territoire de Rutshuru. Selon les sources, à Nyakakoma, les fortunés faisaient la pêche à l'hameçon dans les eaux du lac Édouard lorsque ce pachyderme l'a attaqué. Il en est sorti avec des blessures graves, indique nos sources. Et la brigade d'assainissement à ville de Bounia est confrontée à plusieurs défis lors de la collecte des déchets sur plusieurs axes routiers à travers la ville de Bounia dans la province de l'Ituri. Le matin de ce mardi 30 juin, l'équipe chargée de collecter les déchets sur différents axes à Bounia a exprimé son inquiétude face au manque de matériel, notamment les gants, des bottes, de raclette et autres matériels pour évacuer les immondices. Et la manifestation de l'opposition congolaise prévue le 8 juillet contre un éventuel changement de la constitution est reportée. L'annonce a été faite dans un communiqué de la coalition Article 64 publié le 3 juillet 2026. La plateforme de l'opposition indique avoir accepté une invitation du président burundais, également président en exercice de l'Union africaine, dans les cadres de consultations sur la situation politique, sécuritaire et institutionnelle de la République démocratique du Congo. Va donc y revenir pour plus de détails dans notre édition des 21h. Mais l'association sportive New Kids, c'est un sport, a tenu son assemblée générale ordinaire ce samedi 4 juillet 2026 pour préparer la saison prochaine. C'était à présence du membre du comité de l'équipe Fanatique Joueur. L'équipe se fixe les mêmes objectifs comme ceux de la saison passée, s'affilier à la Coupe du Congo et l'emporter avec l'objectif majeur de jouer la Ligue 1 la saison prochaine. Cela sera possible grâce à un budget de 166 120 $ américains à issu de ces assises. Dieu merci, Chikwaya, l'un des secrétaires de la SNU qui est revenu sur l'essentiel de la rencontre.
2: Bon, il y avait d'abord les problèmes internes. On a essayé de soulever ça. Et il y avait des problèmes internes. Il fallait d'abord trouver une solution. Mais qu'est-ce qui ne marche pas? Et ensuite, on avait dit, bon, il y a tel problème. Et nous allons nous affiler à la Coupe du Congo. Et pourquoi pas remporter la Coupe du Congo. Et notre objectif, ça, c'est la Ligue 1. Vraiment, la saison prochaine, nous allons tout faire pour monter à la division supérieure. Voilà. Et j'ose croire que la saison prochaine, nous allons tout faire pour ne pas tomber dans de telles erreurs.
3: Vous parlez de problèmes internes.
2: Ouais.
3: Est-ce que vous pouvez être précis s'agissant des problèmes?
2: Bon, il y a d'autres sujets. La division supérieure. Ouais. Et j'ose croire que la saison prochaine, nous allons tout faire pour ne pas tomber dans

0: telles erreurs.
1: Vous parlez de problèmes internes.
0: Ouais.
1: Est-ce que vous pouvez être précis s'agissant des problèmes?
0: Bon, il y a d'autres sujets. Nous allons essayer de recruter des jeunes joueurs, de jeunes talents dans différents quartiers. Et après, nous allons lancer un communiqué pour demander à tous les jeunes talents qui veulent intégrer notre équipe de venir se présenter au centre d'entraînement pour commencer maintenant les recrutements.
2: Et au sujet de la Coupe du Monde, c'est samedi, c'est le début des huitièmes de finale. Les Canada jouent le Maroc à huitièmes de finale. Donc, tout à l'heure à 19h, le Paraguay joue la France à 23h de ce même samedi. Le Brésil jouera la Norvège à 22h de ce dimanche. 5 juillet, de son côté, le Portugal jouera l'Espagne lundi prochain à 21h. Alors que les États-Unis et la Belgique se croiseront le mardi 7 juillet 2026 à 10h du matin, heure de Boutembo. Merci à vous tous d'avoir suivi cette édition attentivement. Merci à vous, Arsène Kapisa, de l'avoir mise en onde. Je m'appelle Ghislain Kiyombo.
3: Mesdames, Mesdemoiselles et Messieurs, bienvenue à l'écoute de notre carnet de communiqués.

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2: Le journal
3: Ghislain Kiyomboué.
2: Nous sommes très heureux de vous retrouver ce soir. Voici les grands titres. Maria Théophila Kabou Mastaki a émis ses voeux solennels ce samedi 4 juillet 2026. Elle est religieuse de la congrégation des bénédictines réparatrices de la Sainte Face de notre Seigneur Jésus-Christ. L'évêque de Boutembo-Béni a dit la messe de circonstance. Et lancement officiel de la formation des bases de plus de 1000 policiers au centre des Kapalata à Kisangani. Le ministre de l'Intérieur a exhorté les recrues à donner le meilleur d'eux-mêmes afin d'assurer la protection des citoyens. Et la coalition Article 64 reporte sa marche contre le réforme constitutionnelle après une invitation du président burundais, président en exercice de l'Union africaine. L'opposition maintient toutefois sa mobilisation et fixe un nouveau rendez-vous au 22 juillet. Arsène Kafissa Ricardone à la mise en onde, voici l'intégralité du journal. Une religieuse de la congrégation de Bénédictine, non réparatrice de la Sainte Face de notre Seigneur Jésus-Christ, a émis ses vœux solennels ce samedi 4 juillet 2026. Le rez s'appelle Maria Théophile Akrawou Mastaki. Les cérémonies de son engagement perpétuel au service à Dieu ont eu lieu au cours de la messe qu'a dit l'évêque de Boutembo-Béni à la chapelle de la communauté reine de la paix de Boutembo-Nguengere. Patrick Kalungwana était présent.
4: Cette messe a été honorée par la participation des membres des familles biologiques et religieuses de la sœur Maria Théophila Kabou Mastaki, des religieux de différentes congrégations et des chrétiens laïcs de Boutembo-Béni. À toute cette assemblée, l'évêque de Boutembo-Béni a recommandé de demeurer dans l'amour des dieux qui guérit et sauve. À sœur Maria Théophila Kabou Mastaki, Monseigneur Sikoudi Palouk Melchizedek a montré qu'elle s'engage désormais à ne pas vivre hors la volonté de Dieu, la volonté de participer à la réparation des souffrances de ce monde.
5: Les vœux perpétuels sont une alliance définitive avec le Christ.
4: Sœur Maria Théophila Kabou Mastaki a émis les vœux
6: de pauvreté, de chasteté, d'obéissance et conversion de mœurs pour toute ma vie. L'essence et l'extension de mes vœux sont ceux indiqués dans la règle de Saint Benoît Abbé et dans les constitutions de la congrégation bénédictine des sœurs réparatrices de la Sainte Face de notre Seigneur Jésus-Christ.
4: Cet engagement perpétuel a été reçu par sœur Teresa Mbeva, déléguée de la révérende sœur supérieure générale des bénédictines réparatrices de la Sainte Face de notre Seigneur Jésus-Christ, la mère Maria Mauricia Buachuchi, après quoi l'heureuse de ce jour a prononcé un discours de gratitude envers tous ceux qui l'ont accompagnée jusqu'à atteindre ce stade de vie religieuse.
7: Kila mmoja kwa namna yake amekuwa chombo cha Mungu katika maisha yangu.
4: À sœur Maria Théophila Kabou Mastaki, des symboles de vie religieuse perpétuelle ont été cadeautés. C'est notamment un habit monastique et une alliance de fidélité au Seigneur. Tout cela a été suivi par un baiser de paix lui accordé par la déléguée de la révérende sœur supérieure générale de la congrégation.
2: Un reportage de Patrick Kalungwa et 67 chrétiens ont reçu le sacrement de confirmation en paroisse Saint-Paul de Biamboué ce samedi 4 juillet 2026 au cours d'une messe dite par l'abbé Roger Kabouya, envoyé de l'évêque de Boutembo-Béni. Les curés de la paroisse l'abbé Ghislain Kasséré, rend gloire à l'Éternel qui a permis à ce que ce grand jour arrive après plusieurs jours des turbulences liées à l'activisme de rebelles présumés de l'EDF qui avaient attaqué à maintes reprises le village Biambou, chef-lieu du groupement Manzia. Plusieurs secteurs de cette paroisse ne sont plus opérationnels, a regretté l'abbé Ghislain Kasséré.
8: Les secteurs qui nous ont fourni, les chrétiens sont moins nombreux. Les autres sont venus de Vincho. Et nous disons merci aux parents qui revenaient récupérer les cartes de baptême pour leurs enfants pour recevoir le sacrement de confirmation à Butembo. Et cette année se clôture comme d'habitude. Ceux qui sont à Butembo évoluent là-bas et ceux qui sont restés continuent avec la vie chrétienne.
2: Et le complexe scolaire de l'Assomption a procédé à la clôture solennelle de l'année scolaire 2025-2026 ce samedi 4 juillet 2026. Les activités relatives ont été marqués par la proclamation de résultats de la fin de l'année. Les activités organisées dans l'enceinte de l'établissement scolaire ont connu la participation des apprenants de la maternelle du primaire accompagnés de leurs parents et enseignants. En général, les apprenants du complexe scolaire de l'Assomption ont réussi à 90% cette réussite, fruit du courage, de la discipline et de la détermination des apprenants tout au long de cette année, au fait savoir les autorités scolaires du complexe scolaire de l'Assomption. Elles mobilisent pour l'inscription des enfants à cet établissement scolaire qui dispose d'une formation de qualité. Et ce que réitère Kasséré Bouquet-Doli, honoré à l'un des enseignants du complexe scolaire de l'Assomption.
9: Pour l'année faite ensemble avec les élèves, avec les parents, et arriver au point de récolter beau pourcentage pour l'école. Merci aussi de songer à l'éducation des enfants. Et j'interpelle mes frères parents de bien choisir et de voir l'objectif de chaque formation. Parce que les écoles sont nombreuses, mais la formation est bien différente. J'encourage la formation sur le suivi de nos enfants.
2: Et la joie était grande hein, pour les parents qui ont accompagné leurs enfants, certains qui se sont confiés à Radio Mutu-Butembo Beni, témoignent de la meilleure formation dont bénéficient leurs enfants. On écoute quelques parents.
10: Nous éprouvons une grande joie vraiment, vu ce que tous les enseignants ont fait durant cette année à nos enfants. Ils ont inculqué une science, une connaissance, un savoir dans leur tête et ça se sent déjà.
11: Nous leur demandons de faire confiance au complexe scolaire de l'Assomption. C'est une école qui forme vraiment les enfants qui seront des élites de demain. Amenez-nous vos enfants, vous ne serez pas déçus.
2: À propos recueilli par Rossella Monampenzi, le complexe scolaire de l'Assomption est situé dans la ville de Butembo, précisant dans les quartiers de l'évêché à commune de Boulengera, non loin de Malkewamingu, et les parmi les établissements scolaires gérés par les Sœurs Oblates de l'Assomption. Et l'année scolaire 2025-2026 clôturée jeudi 2 juillet dans la sous-division de Rochour 4, une entité éducationnelle couvrant les groupements des Biza à province du Nord Kivu et Zévalé positivement par les acteurs éducatifs. C'est ce qui ressort des témoignages recueillis auprès d'un directeur d'école, d'un élève, des représentants des parents qui jugent le bilan encourageant avec moins de facteurs de perte de temps comme des grèves comparativement à des autres années scolaires écoulées. Ils réclament un soutien pour garder les caps à la prochaine rentrée. Mwenge Kake depuis Nyamilima détail.
12: Malgré un contexte sécuritaire encore fragile, les perturbations ont été moins nombreuses que les années précédentes. Pendant que des doutes à début d'année ont semblé apparaître, la volonté de reprendre les cours était plus marquée. Sur le terrain, Jonathan Virukunzira, directeur adjoint de l'école primaire Kivisire, confirme cette relative stabilité.
13: Nous venons de terminer cette année scolaire sans aucune journée perdue. Pas de grève, on n'a pas séché le cours a évolué normalement pendant que les années passées, voire même les années antérieures, il y a eu beaucoup de perturbations de cours.
12: Cette analyse est partagée par les élèves mais aussi les parents. Pour Kahambu Musukali, porte-parole des élèves de l'Institut de Nyamilima, cette stabilité a permis d'étudier dans de meilleures conditions.
14: Vraiment, nous remercions Dieu. il n'y avait pas beaucoup de difficultés. Vraiment, nous avons bien passé cette année. Nous avons bien passé le cours. On a fait les stages pendant l'année. On a essayé de terminer le programme. On a bien étudié donc.
12: Du côté des paras, Omer Kamate, secrétaire de l'Association nationale des paras d'élèves du Congo, ANAPECO, dans la sous-division éducationnelle Rutshuru 4, salue les efforts fournis même si tout n'a pas été facile. À cette année, nous remercions grandement les enseignants car nous n'avons pas vu de grèves qui ont perturbé les cours. Les élèves n'étaient pas refoulés en période d'examen. Les enseignants ont supporté le chômage des parents. Si le bilan est jugé encourageant, les acteurs éducatifs appellent à la consolidation des acquis pour la rentrée scolaire prochaine, notamment en sécurisant davantage les écoles et en soutenant les familles vulnérables. Depuis Nyamili Mamwenge Kake, Radio Moto Butembo Beni.
2: Merci Kake. Et l'école de police de Kapalata dans la province de la Tchopo a officiellement ouvert ce vendredi 3 juillet 2026 les portes de sa deuxième promotion de formation des bases. Plus de 1000 élèves policiers venus de plusieurs provinces de la République démocratique du Congo y s'ouvrant un cycle de 12 mois. La cérémonie a été présidée par le vice-premier ministre, ministre de l'Intérieur, de la Sécurité et des Centralisations et des affaires coutumières, maître Jacquemin Chabani, à présence du commissaire général de la police nationale congolaise, le commissaire divisionnaire principal Benjamin Alonga Boni Bangadiso, à plusieurs autorités ont pris part à l'événement, notamment les gouverneurs militaires de l'Ituri, les gouverneurs des provinces du Haut-Ouélé, Libas-Ouélé, la province de la Tchopo, ainsi que les commissaires provinciaux de la PNC, de ces entités, les commissaires provinciaux du Nord Kivu, les commissaires divisionnaires adjoints, Makambo Gimba Dieudonné était également présent. Dans son allocution, Jacques Meshabani a inscrit cette nouvelle promotion dans la vision du chef de l'État doter les pays d'une police professionnelle moderne et respectueuse du droit de l'homme. Il a souligné que cette formation intervient dans un contexte marqué par de menaces sécuritaires, particulièrement aux frontières de l'Est du pays. S'adressant aux recrues, le ministre les a exhortés à donner le meilleur d'eux-mêmes afin d'assurer la protection des civils, des citoyens, jusqu'au sacrifice suprême nécessaire. Les commissaires divisionnaires Awashango Oumia Vital, directeur général des écoles et de la formation de la PNC, a pour sa part indiqué qu'à l'issue des 12 mois de formation, ces policiers seront aptes à assurer la protection des personnes et de leurs biens, ainsi que l'exécution de missions régaliennes de la police. Pour lui, la discipline, l'intégrité, le courage et le professionnalisme constituent le socle de la réussite de l'institution policière. Le commissaire général Benjamin Alonga Boni a quant à lui demandé aux encadreurs de faire preuve de fermeté et de rigueur sans méchanceté aux élèves. Il a rappelé que la tolérance zéro reste de mise contre les antivaleurs, consommation de chave, bagarre, débauche et autres comportements répréhensibles exposent directement à la radiation. Après la formation de 12 mois, les 1000 recrues issues de différentes provinces de la RDC seront déployées sur le terrain.
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2: Et la société civile de Chirao, Musingiri, alerte sur la vente des articles expirés ayant dépassé le délai dans ce milieu situé à la limite entre la ville de Butembo et le territoire de Lubero. Au cours d'une interview accordée à Radio Moto Butembeni, c'est samedi 4 juillet 2026, Mafungu, la bienvenue président de cette structure citoyenne, a indiqué que les autorités sont déjà saisies de cette question. Selon la société civile, dans plusieurs maisons de commerce à Chirao, Musingiri, environ des articles dont les dates ont déjà dépassé le délai propre pour la consommation continuent d'être vendus à la population. La société civile de Chirao Musingiri dit avoir déjà informé les autorités sanitaires sur ce risque sanitaire. D'ailleurs, selon les forces vives, les autorités sanitaires de l'aire de santé de Chirao et ceux de Marende ont organisé une rencontre ce samedi 4 juillet à l'intention des opérateurs économiques de Chirao et Musingiri sur les normes du commerce, une rencontre à laquelle les concernés ont brillé par l'absence des zones Mafungura bienvenue.
16: Il y a une réunion aujourd'hui qui a été prévue pour les commerçants, voire même certains leaders de ce milieu que je venais de cibler. Et nous attendons fort que les représentants des commerçants ne se soient pas présentés. Or, ce sont eux qui devraient participer fortement à cette réunion, conformément aux articles qu'ils vendent dans leurs boutiques, parce que ce sont les produits qui doivent nécessairement nous produire une bonne vie en tenant compte de la consommation. Sur ce, nous appelons le chef des commerçants, le comité de fait qui a sigle, pour qu'il puisse être en collaboration avec les agents lorsqu'on les appelle de venir participer à une réunion, parce que ce sont eux qui doivent nécessairement nous garder face à leurs produits quand nous les prenons en consommation.
2: Et la fermeture de la frontière entre la RDC et l'Ouganda à Bunagana du fait de la maladie à virus Ebola affecte très durement les quotidiens des habitants de cette cité frontalière. De nombreux habitants qui vivent du petit commerce transfrontalier sont devenus incapables de tenir. C'est à l'instar de cet homme trouvé sous un parasol hein, en train de vendre quelques petits articles. Il témoigne sous les sceaux de l'anonymat qu'il a de peine à se procurer les articles divers et même à écouler les peu qu'il a pu acheter. Et du coup, ses habitudes alimentaires ont changé, par exemple. Et on écoute cet habitant de Bunagana au microphone de Faustin Tawiti.
17: Nous allions chercher des articles divers en Ouganda. Nous les achetions à gros à des prix abordables. Alors, comme ces derniers temps la frontière est fermée, nous achetons ici proche à des prix très élevés. Et à ce niveau, la vie va très mal. Nous sommes dépassés car il n'y a plus de profit. Ici, nous vivons péniblement. En Ouganda, il y a une plaquette qui contient 10 biscuits. Nous l'achetions à 3000 shillings ougandais et en tirions un bénéfice de 2000 shillings après la vente. Mais actuellement, il n'y a rien. Donc, nous restons ici pour essayer de maintenir la clientèle afin qu'elle nous trouve sous ses parasols et que des clients qui nous sont redevables nous trouvent ici afin qu'ils paient leurs dettes. Les clients se font également rares. On peut passer toute une heure sans en avoir eu un seul. Cette situation nous affecte profondément car nous traversions la frontière et nous achetions des articles et revenions les revendre. Cela nous permettait de nourrir nos enfants. Mais là, je vous assure, depuis le matin, je n'ai rien manger. Nous avons décidé de ne manger que le soir.
2: Et deux étudiants sont morts à l'issue d'un accident de circulation à Bénéville vendredi 3 juillet. Il s'agit de Kambal et Richard, la faculté des sciences agronomiques à l'Université de l'Assomption au Congo, IAC. Béni et la prénommée Bénédicte de l'Istin Béni, les faits a vécu au niveau de Béni Païda alors que ses apprenants revenaient de Loumé où ils ont participé à l'enterrement du chef des travaux aux poches. Et un hippopotame a agressé un petit pêcheur, Kanyarire, plus de 50 ans, au cours de la matinée de ce samedi 4 juillet, dans la partie de la pêcherie de Nyakakoma sur la côte est du lac Kudoir à territoire des Rutshuru. Selon des sources à Nyakakoma, les fourtiniers faisaient la pêche à la maison dans les eaux du lac Kudoir lorsque ces pachydermes l'a attaqué. Et des dépôts de cacao ont été cambriolés cette semaine à Mutuanga dans les quartiers Kanyati par des bandits non identifiés. Au total, 450 km ont été emportés. Au total, 450 kg, s'il vous plaît, ont été emportés. 200 kg chez les Christian Carazone dans la nuit du vendredi 3 au samedi 4 juillet et 250 kg chez Paluku Kahoro Clovis dans la nuit du mardi 30 juin 2026. Les commerçants dénoncent une insécurité grandissante qui met en mal les opérateurs économiques de la zone. Les services de sécurité ont déjà lancé des enquêtes pour mettre la main sur les auteurs du suivol. Correspondance Romulus Nzalumo.
18: Ces bandits non encore identifiés ont forcé des cadenas dans la nuit et emporté 200 kilos de cacao sec avant d'abandonner une petite quantité sur les tronçons de l'hôpital général de référence de Mutuanga en parallèle avec l'Institut Hurara, affirme Christian Casaron, acheteur de cacao basé à Mutuanga. Des bandits au prix d'assaut aux dépens des cacao, où ils ont accédé à l'intérieur et cassant tous les cadenas pendant la nuit. Ils ont emporté avec eux 200 kg de cacao sec. Ils n'ont laissé qu'une petite quantité seulement sur le tronçon de l'hôpital général de référence de Mutuanga, à parallèle avec l'Institut Urara. Ces bandits nous mettent mal à l'aise, nous les commerçants en Bila. Toutefois, les services de sécurité ont amorcé les enquêtes. Un autre commerçant, Paluku Kahoro Clovis, affirme que son dépôt a également été visité mardi dernier vers 23h avec 250 kg de cacao emportés après les bruits de tous les cadenas. Ces vols Rekira mettent mal à l'aise les commerçants en Bila de la zone qui réclament toujours des mesures urgentes de sécurité. Tous les cadenas ont été cassés par des bandits lors de leur opération de vol. Ils sont repartis avec 250 kilos vers 22h dans la nuit du mardi dernier. Ces bandits n'ont pas été identifiés toutefois. Et notre souci, c'est de mettre la main sur ces bandits. Mon appel à la jeunesse, c'est de s'unir pour sécuriser notre nation. Les services de sécurité ont déjà ouvert des enquêtes pendant que les victimes appellent toujours la jeunesse à s'unir pour sécuriser la nation. Romili Sinzalumbo, Mutuanga, Radio Motobutembo Beni.
2: Et on finit par Sami Kita qui nous dit que la manifestation de l'opposition congolaise prévue le 8 juillet contre un éventuel changement de la constitution est reportée. L'annonce a été faite dans un communiqué de la coalition article 64 publié le 3 juillet. La plateforme de l'opposition indique avoir accepté une invitation du président burundais, également président en exercice de l'Union africaine, dans le cadre de consultations sur la situation politique, sécuritaire et institutionnelle de la République démocratique.
19: Dans ce communiqué, la coalition article 64 annonce les reports de sa manifestation pacifique devant le palais de la nation au mercredi 22 juillet prochain. Les responsables de la plateforme disent avoir décidé de répondre favorablement à l'invitation du président burundais Evariste Ndayishimiye afin de prendre part aux consultations consacrées à la situation de la RDC.
20: Dans un esprit de responsabilité, la C64 a décidé de répondre favorablement à cette initiative. Convaincu que toute voie sérieuse susceptible de favoriser la préservation de l'ordre constitutionnel mérite d'être explorée. Par conséquent, la C64 a décidé de maintenir la manifestation pacifique devant le palais de la nation en fixant une nouvelle date au mercredi 22 juillet 2026.
19: La coalition appelle par ailleurs les Congolais à rester mobilisés, vigilants et unis. Elle estime que la défense de la constitution est une responsabilité collective et réaffirmer sa détermination à poursuivre ses actions pour, selon elle, préserver l'ordre constitutionnel en République démocratique du Congo.
2: Merci Sami Kita. Et nous allons parler du sport sans transition. L'association sportive Nyuki de Butembo a tenu son assemblée générale ordinaire ce samedi 4 juillet 2026 pour préparer sa saison prochaine. C'était en présence des membres du comité, l'équipe fanatique et joueurs. L'équipe s'est fixé les mêmes objectifs comme ceux de la saison passée, s'affiler à la Coupe du Congo et l'emporter avec l'objectif majeur de jouer la Ligue 1. La saison prochaine, cela sera possible grâce à un budget de 166 120 $ américains. À l'issue de ces assises, Dieu merci, Chikwaya, l'un des secrétaires de la SNU qui est revenu sur l'essentiel de résolution du jour.
21: Bon, il y avait d'abord les problèmes internes. On a essayé de soulever ça. Et il y avait des problèmes internes. Il fallait d'abord trouver une solution. Mais qu'est-ce qui ne marche pas? Et ensuite, on avait dit, bon, il y a tel problème, et nous allons nous affiler à la Coupe du Congo, et pourquoi pas remporter la Coupe du Congo. Et notre objectif, ça, c'est la Ligue 1. Vraiment, la saison prochaine, nous allons tout faire pour monter à la division supérieure. Voilà. Et j'ose croire que la saison prochaine, nous allons tout faire pour ne pas tomber dans de telles erreurs.
22: Vous parlez de problèmes internes.
21: Ouais.
22: Est-ce que vous pouvez être précis s'agissant des problèmes?
21: Bon, il y a d'autres sujets que je ne peux pas dire sur les micros. Ça concerne vraiment notre équipe.
2: Et les teams verts et noirs de Butembo annoncent au cours de cette assemblée les lancements de l'AS Nyuki Junior. La saison prochaine.
21: Bon, c'est une perspective d'avenir. Nous allons voir comment organiser cette équipe. D'ici quelques jours, le comité va organiser une réunion pour voir comment préparer cette équipe. Voilà, nous allons essayer de recruter des jeunes joueurs, de jeunes talents dans différents quartiers. Et après, nous allons lancer un communiqué pour demander à tous les jeunes talents qui veulent intégrer notre équipe de venir se présenter au centre d'entraînement pour commencer maintenant les recrutements.
2: Et à Coupe du Monde, sachez que le Canada est écarté de la course. C'était un début de huitième de finale de la Coupe du Monde. Le pays qui a corrigé l'un des pays organisateurs, c'est le Maroc. Le Maroc donc vient de battre le Canada par 3-0 ce soir. Et encore en suivant, à 23h, le match entre que l'équipe, ça sera entre le Paraguay et la France. À suivre. Merci à vous tous. Passez une excellente soirée accompagnée de programmes de Radio Moto Boutembeni.

0: Mesdames, messieurs, salut, merci. Merci d'écouter votre radio. Pour l'instant, je vous enregistre cette émission à partir de Ngengere, où nous allons écouter une artiste à la fin de ce programme, une religieuse qui a émis ses vœux perpétuels et aujourd'hui qui a animé l'église par un chant particulier.
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0: Alors, on commence par Obadi Ombre Monita Satana, comme on l'appelle. Cet artiste de Butembo qui se produit en concert show et historique dimanche 5 juillet à Believe Hotel à Butembo. L'activité qui s'est annoncée depuis plusieurs mois va être concrétisée ce jour sous une forte ambiance qui connaîtra la contribution de plusieurs autres jeunes talents. Pour y prendre part, l'intéressé débourse $100 américains pour un billet Very Important Place ou $1000 américains pour une Very Very Important Place. Payer ce billet, c'est non seulement se garantir la musique de la gorge de Obadi, c'est aussi s'apprêter à consommer une soirée satisfaisante en presque tout, le boire, le manger, le danser, etc. Dans la vie, il faut oser, opine toujours Obadi Ombre, qui va oser ce dimanche dans un local déjà aménagé à Believe Hotel pour un concert qui partira des heures tendres du soir de ce dimanche 5 juillet 2026. Pour ceux qui ne le savent pas, Obadi Ombre est un de ces artistes qui ont chanté au-delà.

0: Et au niveau national, Jessica Lambay, Miss Univers Kinshasa, est la nouvelle porteuse de la couronne de Miss Univers RDC 2026. Le jury du concours a trouvé en elle une bonne gousse d'élégance, d'intelligence et d'un engagement culturel parmi de nombreuses candidates finalistes venues de différentes provinces de la RDC. Couronnée Univers RDC 2026, aux dernières nuitées de vendredi 3 juillet 2026, Jessica Lambay représentera désormais la République démocratique du Congo sur la scène internationale de Miss Univers en remplacement de Dorcas Dienda.
1: La Miss Univers RDC

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Kinshasa a remporté la couronne. 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

0: agenda et formation culturelle.
1: Et puis, je vous ai promis de terminer ce programme par ce chant de l'église. Je reviens juste d'assister à l'émission des Cieux Perpétuels. Elle est une religieuse réparatrice de la Sainte Face de Jésus. Ici en Guéguéré, Sœur Maria Théophila Kabouo-Mastaki, c'est elle que nous écoutons en terminant ce programme, mesdames, messieurs. Un chant sûrement que vous allez aimer. Entre-temps, moi je serai en train de partir parce qu'on se retrouve la fois prochaine à la même heure sur votre radio, mais pour d'autres nouvelles.

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